Salut. Merci beaucoup.

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0: est 7h à Paris, 6h à Londres et 5h en temps universel. RFI Matin commence. Bonjour à vous qui nous écoutez. Installez-vous. Notre tour du monde démarre maintenant avec au programme de l'info, des analyses, des reportages, des invités. Ce matin, l'auteur américain à succès Douglas Kennedy sera avec nous à 8h20 pour parler de son livre qui sort aujourd'hui, pour parler aussi des États-Unis d'aujourd'hui. Et là tout de suite, c'est le journal. Bonjour Martin Guez.
1: Et nous, on est déjà bien installés. Bonjour Andréane, bonjour à toutes et à tous.
0: Félix Tshisekedi ouvre la porte à un troisième mandat.
1: Le président congolais tenait une conférence de presse hier à Kinshasa, la quatrième seulement depuis 2019 et son arrivée au pouvoir. Attendu au tournant, au sujet d'une éventuelle réforme de la Constitution, Félix Tshisekedi a donc ouvert la voie à un troisième mandat. Conférence de presse à laquelle a assisté Pascal Moulégois. Le porte-avions français Charles de Gaulle a franchi le canal de Suez et navigue en direction du détroit d'Ormuz. Mais que vient-il faire là? Réponse dans un instant. Bisbille en Espagne, autour du navire de croisière Ondus, qui doit accoster à Tenerife avec l'aval de Madrid. Problème, les autorités de l'archipel des Canaries sont beaucoup moins enclines à voir débarquer des personnes infectées par l'antivirus. Et puis enfin, Paris y prend goût et retourne en finale de la Ligue des Champions. De quoi mettre des étoiles et même des larmes dans les yeux de ses supporters.
2: J'ai pas pleuré devant Bambi, mais si on la gagne une deuxième fois, je veux pleurer.
3: Bon, on espère la chercher du coup le 30 mai à Budapest. Rendez-vous à Budapest tout le monde.
1: Alors, le PSG tombeur du Bayern Munich hier soir et qui retrouvera Arsenal en finale de la Ligue des Champions.
0: Ce n'était que sa quatrième conférence de presse depuis son arrivée au pouvoir. Félix Tshisekedi avait des annonces à faire.
1: D'abord qu'il n'y aurait sans doute pas d'élection en 2028 en cas de prolongation du conflit dans l'est de la RDC. Mais aussi qu'il n'était pas opposé à l'idée d'un troisième mandat. Le président congolais, arrivé à la tête du pays en 2019, s'est dit prêt à rempiler si le peuple le veut, selon ses mots. L'article 220 de la Constitution congolaise est pourtant censé protéger le nombre et la durée des mandats présidentiels. Mais Félix Tshisekedi pourrait donc le réviser, Pascal Moulégois.
4: Félix Tshisekedi estime qu'un potentiel troisième mandat n'est pas un choix, mais une option si le peuple lui réclame après ces deux mandats.
5: Je n'ai pas sollicité le troisième mandat, mais je vous le dis, si le peuple veut que j'ai un troisième mandat, j'accepterai. Je serais heureux de terminer mes deux mandats en laissant ce pays sur de bons rails, mais si les Congolais me demandent de revenir au front, je suis à leur disposition. Si changement, révision doit se faire, ce ne sera jamais sans consulter la population, c'est-à-dire par référendum.
4: Côté élections en 2028, elles seront impossibles à tenir si la crise dans l'Est se proroge.
5: Si on ne peut pas terminer cette guerre, malheureusement, on ne pourra pas organiser les élections en 2028, mais ce ne sera pas parce que j'ai refusé de les organiser. Les ressources sont là, on peut le faire. On ne va pas les organiser sans les Nord et Sud qui vont quand même. En Ukraine, ça fait 2 ans qu'il aurait dû y avoir des élections. Mais le monde entier a compris que le président Zelensky ne puisse pas les organiser.
4: Quant au dialogue politique qui réclame l'opposition, c'est inopportun, répond Tshisekedi, qui s'est dit toutefois ouvert.
5: Croyez-vous vraiment que c'est parce que quelques Congolais se seront réunis à Kinshasa ou ailleurs dans la République que le Rwanda comprendra le message et il quittera, il va retirer ses troupes? Le dialogue, je le veux, mais je veux un dialogue qui soit conditionné par la paix totale et véritable.
4: Autre sujet sur lequel le président a apporté des précisions, c'est l'accueil des migrants expulsés des États-Unis. Il a qualifié cet accord de facilité entre partenaires, tout aux frais de Washington. Pascal Moulégois, Kinshasa, RFI.
1: Le deuxième mandat du président congolais Félix Tshisekedi qui prend fin en 2028. L'actualité africaine marquée également ce matin par ce revirement de la justice française. La chambre d'instruction de la cour d'appel de Paris a annulé hier le non-lieu accordé l'an dernier à Agathe Habyarimana, veuve de l'ex-président rwandais Juvénal Habyarimana, tué le 6 avril 1994 à Kigali. L'ancienne première dame est visée depuis près de 20 ans par une enquête en France pour complicité de génocide et de crimes contre l'humanité pour son implication dans le génocide des Tutsis. La justice française a donc infirmé le non-lieu et a demandé la poursuite de l'instruction. Nous y reviendrons tout au long de la matinée.
0: L'Iran examine toujours la proposition américaine sur la table.
1: Elle laisse la porte ouverte à des négociations. Le porte-parole de la diplomatie iranienne, Email Bakhai, affirme que Téhéran étudie le plan des États-Unis. Donald Trump, lui, se montre beaucoup plus optimiste et assure qu'un accord de paix est très possible. Déclaration qui a provoqué une chute des cours du pétrole et une flambée des places boursières. Dans le détroit d'Ormuz, la situation est, elle, toujours bloquée. Près de 20 000 marins sont immobilisés depuis 2 mois. Et Washington maintient son blocus des ports iraniens, mais signe d'une possible évolution. Le porte-avions français Charles de Gaulle va se prépositionner dans la région. Au moment où la France et la Grande-Bretagne se disent prêtes à sécuriser le détroit après un éventuel règlement du conflit, le fameux porte-avions a donc franchi le canal de Suez en direction du sud de la mer Rouge. Mais que vient-il faire dans le détroit? Réponse avec Franck Alexandre.
6: C'est la seconde bascule du porte-avions Charles de Gaulle, après avoir, en urgence, quitté fin février la mer de Norvège pour protéger l'île de Chypre, cible de missiles iraniens. Le groupe aéronaval navigue cette fois vers Hormuz. À bord du Charles de Gaulle, l'état-major embarqué est taillé pour piloter et planifier une mission de sécurisation du détroit, souligne l'amiral Thibault de Possesse. Il commande le porte-avions et son escorte.
7: L'objectif recherché, c'est de rassurer le shipping international. Ce sera le rôle de la force internationale qui sera mise en place de façon à pouvoir accompagner les bâtiments civils qui passeront le détroit d'Hormuz et les faire passer avec un niveau de confiance suffisant pour eux. Et donc ça veut dire des accompagnements par des frégates, ça veut dire des opérations, non pas de déminage forcément, mais des opérations pour s'assurer et démontrer qu'il y a sur les routes que l'on prendrait pas de mine. C'est assez proche de ce que la France avait fait pendant l'opération Prométhée.
6: En 1988, le porte-avions français

0: 10 morts selon le ministère de la Santé libanais.
1: Opération réconciliation pour les États-Unis au Vatican.
0: Où Marco Rubio vient jouer les pompiers de service. Une visite au pape Léon XIV prévue de longue date, bien avant que la crise éclate entre Donald Trump et le souverain pontife qui s'est attiré les foudres du président américain suite à ses critiques de la campagne militaire des États-Unis et d'Israël en Iran notamment. Le secrétaire d'État américain qui vient donc calmer le jeu, Marine de la Mossonnière.
2: Le très catholique Marco Rubio aux côtés du premier pape américain de l'histoire. La photo fera sans doute le tour des réseaux sociaux. Cette image de la réconciliation, Donald Trump en a besoin. Ses attaques répétées contre Léon XIV lui ont causé du tort, notamment au sein de son électorat catholique. Blandine Chélini-Pont, professeure d'histoire et de relations internationales à l'université d'Aix-Marseille.
3: Ça a scandalisé beaucoup de gens. Il y a une crise de confiance, une crise de légitimité, une crise de leadership. Il y a quand même les mid-termes en perspective. Donc tout ceci est calculé, bien sûr.
2: Sur le fond, la discussion devrait vite tourner au dialogue de sourds. Chacun devrait camper sur ses positions, même si Marco Rubio pourrait ne pas être totalement indifférent aux arguments du Vatican.
3: Du côté du Saint-Siège, c'est vraiment une occasion de dire clairement encore une fois les choses, sans les caméras, à quelqu'un qui est susceptible de l'entendre, en fait. Et avoir peut-être la possibilité de creuser l'écart qu'on connaît entre l'équipe Trump en général et ce secrétaire d'État qui n'est pas exactement dans la ligne trumpiste. Et puis à sa propre carrière politique.
2: Marco Rubio tentera également de faire la paix avec Giorgia Meloni, la première ministre italienne que Donald Trump avait vivement critiquée lorsqu'elle avait pris la défense du pape.
0: Marco Rubio qui doit passer deux jours dans la capitale italienne. La rencontre avec la présidente du Conseil italien, Giorgia Meloni, ce sera ce vendredi.
1: RFI 6h08 à Tenerife, l'archipel espagnol des Canaries vit au rythme d'un nouveau virus nommé Hantavirus.
0: Il a déjà provoqué la mort de 3 personnes à bord du navire de croisière Hondius. Reliant Ushuaïa au Cap-Vert, les hantavirus peuvent provoquer des détresses respiratoires et cardiaques ainsi que des fièvres hémorragiques. Ils se transmettent à l'être humain par l'intermédiaire de rongeurs sauvages infectés. Cet hantavirus est endémique à l'Argentine et sème le trouble jusqu'aux Canaries. Madrid a en effet accepté de recevoir le bateau sur son territoire, mais les autorités de l'archipel refusent de le recevoir alors qu'il devrait arriver d'ici 3 jours à Tenerife. François Musso.
4: L'Espagne est un pays quasiment fédéral où les 17 régions ont beaucoup de prérogatives, un exécutif, un parlement. Chacune a aussi des compétences sanitaires importantes et c'est en partie ce qui explique le bras de fer existant entre le gouvernement central à Madrid et le gouvernement régional aux Canaries. Le premier s'est entendu avec l'Organisation mondiale de la santé pour qu'accoste le bateau de croisière Hondius dans le port de Tenerife. L'idée est qu'alors chaque passager rejoigne son pays et que les 14 Espagnols infectés par l'hantavirus soient transportés dans un hôpital militaire à Madrid. Mais aux Canaries, on n'en veut rien savoir. Le chef de l'exécutif local affirme que dans l'archipel, il n'y a pas les protocoles adéquats, il n'y a pas de place hospitalière adaptée. Et dans le fond, on ne veut pas prendre le risque d'une quelconque contagion sur place. Une réunion d'urgence avec Pedro Sanchez a été exigée, pas de réponse pour l'instant. La tension entre Madrid et les Canaries est très forte, avec en toile de fond la grande incertitude de savoir ce qui va se passer lorsque le bateau de croisière va arriver dans le port de Tenerife. François Musso, Madrid RFI.
1: Avant les célébrations des 8 et 9 mai, la Russie menace déjà l'Ukraine de représailles.
0: Et appelle les ambassades étrangères à évacuer leur personnel et ressortissants à Kiev. Moscou qui menace de frapper si l'Ukraine venait à perturber samedi la fête de la victoire contre l'Allemagne nazie. Commémoration marquée chaque année par un traditionnel défilé, parade sous haute surveillance cette année. Le Kremlin qui ne déploiera pas d'équipement militaire et certains affirment à tort que des filets anti-drones ont déjà été installés sur la place rouge, Grégory Genevrier.
5: L'image qui circule sur les réseaux sociaux est pour le moins inhabituelle. On y voit des filets de protection installés à plusieurs mètres du sol sur la plus célèbre place de Russie. La légende parle de protection anti-drone juste devant le Kremlin. Sauf que cette image n'est pas réelle. Une recherche par image inversée indique que cette photo a été générée par l'intelligence artificielle de Google. Une comparaison avec une photo authentique de la place rouge montre que la disposition des bâtiments ne correspond pas à la réalité. Ultra crédible, cette image a trompé la vigilance de plusieurs experts. Cette fausse information, vue des centaines de milliers de fois, a été diffusée par plusieurs activistes ukrainiens. Leur but, discréditer le défilé russe du 9 mai et alimenter la peur. Une peur bel et bien présente, puisque le Kremlin craint une offensive de drones ukrainiennes qui pourrait venir gâcher la fête.
0: Et on apprend par ailleurs que 13 personnes ont été blessées dans des frappes ukrainiennes qui ont touché tôt ce matin la ville russe de Bryansk.

0: La Russie qui dit avoir intercepté 347 drones ukrainiens cette nuit.
1: Enfin, Martin, Munich, ville chérie de Paris, qui écrit ses plus beaux souvenirs en Bavière.
0: Battu par les flots, sans jamais rompre, la devise parisienne va comme un gant au PSG qui se qualifie de nouveau pour la finale de la Ligue des Champions. Après avoir décroché une première étoile en Bavière l'année dernière, le PSG a fait valoir sa solidarité. Match nul un partout, hier soir face au Bayern Munich en demi-finale retour. Ousmane Dembélé a ouvert le score dès la 3e minute. Harry Kane n'a égalisé qu'à la 94e. Après l'avoir remporté 5-4 au match aller, Paris retourne en finale et offre un nouveau printemps qui chante à ses supporters restés en France. Tanita Fallet.
2: À peine quelques minutes après le coup de sifflet final, la fête dans les rues du 18e arrondissement de Paris. Yanis sort du bar où il a visionné le match avec ses amis.
3: Merveilleux le match, un match retour de ouf, trop sympa.
4: Vous avez bien dormi ?
3: Claire.
4: Et vous êtes heureuse ?
5: Mais moi je suis grave heureuse. Final, on casse tout en fait, c'est ça le but.
2: À quelques mètres de là, ce supporter porte fièrement son maillot, même si...
6: Un peu stress au début, mais on a vite vu que même quand ça commence à être de plus en plus compliqué, on arrive à gérer même sous pression.
2: Désormais, objectif la finale, mais pour le responsable du bar, il faut rester lucide.
7: Les gens ils vont dire que Arsenal, on va les manger, mais ça reste une finale, ils jouent bien, ils sont solides, ils ont un grand entraîneur. Donc c'est pas gagné, mais déjà... Faire deux finales de suite, c'est exceptionnel. Et si on la gagne, Paris va s'en souvenir.
2: Tous ont la deuxième étoile dans les yeux.
6: On va prendre la deuxième.
8: Une deuxième LDC.
7: J'ai pas pleuré devant Bambi, mais si on la gagne une deuxième fois, je veux pleurer.
2: Et l'enjeu est grand, car si le PSG s'impose face à Arsenal le 30 mai, ce sera le premier club français à gagner deux Ligues des Champions.
9: Allez Paris directement.
0: Voilà, ne pas pleurer devant Bambi, c'est un premier exploit. Gagner une deuxième Ligue des Champions, on serait un autre. Ce sera donc le 30 mai prochain. Ce sera peut-être une possibilité pour Paris en finale face à Arsenal. Ce sera Budapest.
1: Merci Martin Guèze. RFI Matin, 3 heures d'infos qui nous emmènent aujourd'hui en République démocratique du Congo au lendemain de cette prise de parole du président Tshisekedi, ouvert à un troisième mandat, dit-il. On analyse ça ce matin dans le prochain journal et dans la revue des journaux du continent à 8h44 avec Marion Cazeneuve. On parle également du Mali. Qu'est-ce qui se joue en ce moment dans le pays, 12 jours après les attaques coordonnées du JNIM et du FLA? On posera la question à notre invitée, la chercheuse Djenabou Cissé. Rendez-vous dans une demi-heure. Autre invité, un auteur américain à succès, de retour aujourd'hui en librairie avec la suite de son livre publié il y a 30 ans, Douglas Kennedy, répond à vos questions ce matin, Arnaud Pontus.
10: Oui, c'est son 27e livre, L'homme qui n'avait pas assez d'une vie, publié aux éditions Belfond. C'est donc la suite de son premier grand succès sorti en 97, L'homme qui voulait vivre sa vie. Les amateurs vont se régaler à retrouver le héros, ses identités successives, ses mensonges, son grand secret. Le roman est jubilatoire et Douglas Kennedy, qui vit entre les États-Unis, l'Allemagne et la France, est passé nous voir hier après-midi. On a parlé littérature, écriture et politique, bien sûr. À 71 ans, le plus européen des romanciers américains se désole de voir ce que Donald Trump fait à son pays. Il constate les tensions qui traversent la société américaine, mais reste optimiste. Douglas Kennedy est notre grand invité international ce matin.
1: À 6h20, temps universel, et Donald Trump, qui a jugé hier soir très possible un accord avec l'Iran. On analyse encore ce matin la situation au Moyen-Orient, cette journée de vote aussi au Royaume-Uni, élection locale qui pourrait voir l'extrême droite réforme UK percer. C'est notre dossier du 9h et à 9h15, on ira en Écosse où réforme UK tente de s'implanter en misant sur son discours anti-immigration. Et puis évidemment ce matin, on revient sur l'info du jour, c'est celle-là.
11: Côté gauche, ça va revenir encore pour Harry Kane. Ballon toujours pour le Bayern, n'est pas venu. Et c'est fini! C'est fini ici à la Lotz Arena et sur la qualification du Paris Saint-Germain après ce match nul à partout.
1: Voilà, c'est fini. Paris affrontera Arsenal en finale de la Ligue des Champions de football. On y revient dans nos journaux, la revue de presse internationale et puis dans Appel sur l'actualité. Juan Gomez attend votre réaction. Vous nous appelez dès maintenant.
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1: On ne ne parle pas de foot pour débuter cette matinée, mais athlétisme avec une star en son pays, Letsile Tebogo, fait briller le Botswana sur les pistes du monde entier. Le sprinteur médaillé d'or au JO de Paris 2024, il a brillé aussi, et à domicile cette fois, aux Mondiaux de relais organisés le week-end dernier. Une fusée qui emmène tout un pays avec lui. C'est notre grand reportage du jour sur RFI, et tout de suite, un extrait, c'est signé Claire Bargelès.
9: Tout a basculé lors des Jeux Olympiques de Paris en 2024. C'est là qu'a été découvert ce joyau du Botswana.
11: Et c'est parti pour ce 200 mètres.

0: C'est génial, je ne pense pas que beaucoup comptaient sur moi avant la course, mais moi je me suis juste dit, fais ta course et fais ce que tu as à faire. C'est incroyable, pour le pays mais aussi pour le continent africain et pour tous les gens qui m'ont accompagné jusqu'à aujourd'hui.
1: À 21 ans, Letsile Teboro devient le premier sprinter africain à remporter l'or sur 200 mètres et le premier champion olympique de son pays. Un demi-jour férié est déclaré après cette victoire historique et une grande fête l'accueille à son retour. Depuis, il est devenu un héros national. Sa photo est affichée en grand dans la capitale pour vanter la vitesse d'un réseau téléphonique ou encore les mérites d'une marque de lait. Et il apparaît même avec ses coéquipiers sur les nouveaux billets de 50 poulas, la monnaie locale. Ils ont été créés l'année dernière suite au titre du 4x400 décroché lors des mondiaux de Tokyo. Le Botswanais espère, grâce à cette renommée, ouvrir la voie pour les sportifs africains.
0: Je ne sais plus depuis combien de temps on voit les Jamaïcains, les Américains et les pays asiatiques dominer les différentes disciplines. Mais l'heure du changement a sonné et j'espère qu'on continuera à noter une différence année après année.
2: Letsile Tebogo, étincelle pour l'athlétisme botswanais. Un grand reportage de Claire Bargelès à écouter intégralement tout à l'heure, 19h10 heure de Paris. 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
2: Ce dimanche 10 mai, cela fera 25 ans depuis le vote par le Sénat français de la loi dite loi Taubira qui faisait de la France le premier pays au monde à reconnaître la traite et l'esclavage comme crime contre l'humanité. Toute la semaine, RFI vous propose donc une série de reportages dédiés en partenariat avec nos confrères d'Outre-mer La Première. Cette loi Taubira qui impose normalement une transmission de l'histoire de l'esclavage et donc une modification des programmes scolaires. Alors qu'en est-il en réalité? Eh bien, direction ce matin les bancs de l'école en région parisienne pour s'en rendre compte avec Tessa Groban.
4: Le collège Jacques Jorissen à Drancy.
5: Allez, on se range.
4: Isabelle Louvet, professeure d'histoire-géographie, fait participer ses élèves de 4e à la flamme de l'égalité.
5: En début d'année, qu'est-ce qu'on a fait sur l'esclavage?
4: Depuis 2015, ce concours invite élèves et enseignants à réaliser un projet sur l'histoire de l'esclavage.
6: De base, nous, on connaît que surtout des histoires d'hommes esclaves. Et là, c'est intéressant car on n'a pas l'habitude de travailler sur des femmes.
4: Les élèves ont travaillé sur la vie de Marie Tingué. Née au Congo et déportée à Saint-Domingue. La flamme de l'égalité est soutenue par la Fondation pour la mémoire de l'esclavage et le concours s'inscrit dans la loi Taubira qui prévoit de renforcer l'enseignement de l'histoire de l'esclavage dans l'école. Au collège, ce thème est abordé en 4e et il sera renforcé dans le nouveau programme d'histoire de ce niveau de classe. Au lycée, en revanche, l'enseignement varie selon les filières. Exemple, la traite, son économie et les abolitions sont spécifiquement inscrites au programme dans les lycées professionnels. Mais dans les filières générales, ils sont abordés dans des thématiques plus larges, comme par exemple la politique coloniale de Colbert ou la Révolution française. Car l'histoire de France reste un sujet sensible. Jérôme Chastan, inspecteur en histoire-géographie et référent mémoire et citoyenneté dans l'Académie de Créteil, en région parisienne.
7: Ce sont des programmes qui sont très regardés. Dès que vous bougez quelque chose, vous pouvez avoir des polémiques importantes. Donc il y a toujours cette tension-là quand on fait les programmes d'histoire-géographie.
4: Les programmes peuvent aussi changer en fonction des régions. En Outre-mer, l'enseignement de l'esclavage est adapté à l'histoire du département, comme par exemple à Mayotte.
8: En classe de première en histoire.
4: Frédérique Hannequin, inspectrice pédagogique à Bordeaux, elle a travaillé en Martinique et à Mayotte.
8: Sur la partie que l'on traite sur l'Europe au 19e siècle, entre Restauration et Révolution, on fait une substitution par exemple pour Mayotte et on évoque 1846-1847, l'abolition de l'esclavage à Mayotte.
4: Parfois, l'histoire récente peut aussi questionner le contenu des cours, comme en Martinique, avec le déboulonnage de statuts d'esclavagistes en 2020.
8: Comment est-ce qu'on écrit l'histoire? De quel point de vue? Est-ce que c'est écrit du point de vue, on va dire, entre guillemets, hexagonal? Ou bien est-ce que finalement il y a une appropriation locale, y compris par les étudiants, de cette écriture?
9: Descendant d'armateurs négriers, qui pour la toute première fois en France va prononcer... des excuses.
4: Un nouveau chapitre s'est aussi ajouté à l'histoire de l'esclavage, celui des excuses et des réparations. Mais pour Jérôme Chastan, ces thèmes n'ont pas leur place dans l'enseignement.
7: Le côté repentance par repentance, pour moi, ce n'est pas un débat du professeur d'histoire-géographie. Ça, c'est la question des politiques. Le devoir qu'on a, nous, c'est un devoir d'histoire, c'est-à-dire un devoir de faire comprendre aux élèves.
4: En résumé, les professeurs ont des points d'histoire obligatoires à enseigner et libre à eux de s'appesantir ou non sur le thème de l'esclavage. Isabelle Louvet, la professeure du collège Jorissen de Drancy, a clairement fait le choix de privilégier cette histoire en participant au concours de la Flamme de l'égalité.
10: D'habitude, j'y consacre quand même moins de temps, à peu près, peut-être 3 heures. Alors, je pense qu'on est plutôt sur une quinzaine d'heures. Mais donc, je suis très, très en retard sur mon programme scolaire aussi.
4: Le collège Jorissen a été récompensé d'une mention spéciale par le jury académique de la Flamme de l'égalité.
2: Le troisième épisode de cette série nous emmènera à Nantes, ancien principal port négrier français, où des initiatives récentes, mémorielles, voient le jour. Rendez-vous demain. En ce jour d'élection au Royaume-Uni, on s'intéresse ce matin au parti écologiste britannique et à une personnalité politique qui galvanise un peu l'électorat vert depuis quelques mois. Bonjour Lucille Jambert.
11: Bonjour.
2: On parle avec vous ce matin de Zach Polanski. Mais avant ça, parlez-nous Lucille de cette percée possible du parti écologiste dans ces élections aujourd'hui.
11: Oui, pas sûr qu'il gagne des villes entières, mais d'après les sondages, le Green Party pourrait voler des centaines de sièges de conseil municipaux à la gauche traditionnelle britannique, le Labour, notamment à Londres. Depuis sa large élection à la tête de la formation écologiste en septembre, celui qui s'autodéfinit comme un écologiste populiste, Zach Polanski, a réussi à faire venir 100 000 nouveaux adhérents dans le parti et il veut maintenant que sa formation devienne la première force de gauche du pays.
2: Mais alors, qui est-il ce Zach Polanski ?
11: Eh bien, pour les Britanniques, c'était un inconnu il y a un an à peine, 43 ans, ancien acteur et hypnothérapeute, juif, gay, vegan. Il est arrivé en politique tardivement, d'abord chez les libéraux démocrates, les Lib Dems, puis chez les écologistes. Et il fait aujourd'hui fureur auprès des jeunes urbains à qui il parle de prix du logement et de lutte contre le chômage et auprès des électeurs musulmans. Écoutez Tim Bale, il est politologue à l'université Queen Mary de Londres.
12: Polanski apporte un vent de fraîcheur car il n'est pas vu comme un politique conventionnel. Ses talents d'acteur sont un atout. Il communique avec aisance, il est très dynamique et sait gérer les questions inconfortables des journalistes. Et puis il est plutôt jeune, il a grandi à l'ère du numérique. Sa présence sur Internet est donc bien plus impressionnante que celle de beaucoup de politiciens plus âgés.
2: Et le message de Zach Polanski est aussi plus à gauche.
11: Oui, plus que d'écologie à proprement parler, le leader des Verts parle pouvoir d'achat, inégalité sociale et il tape très fort sur les riches, comme dans cette vidéo tournée sur une plage britannique pour dénoncer l'obsession migratoire et les milliardaires.
13: Depuis le Covid, il y a plus de milliardaires qu'il n'y en a jamais eu. Et alors que leur richesse a doublé, la nôtre a été réduite à néant. Pas étonnant que les gens soient en colère. Les élites ont travaillé, elles ont inondé Westminster de lobbyistes. Elles ont veillé à ce que Farage soit présent dans toutes les émissions télé, répétant jour après jour les mêmes mensonges.
11: Un discours anti-système, anti-élite, exactement comme le leader de l'extrême droite Nigel Farage, mais à l'autre bout du spectre politique.
2: Sa personnalité, ce discours plus à gauche, Lucille, ce sont les seuls facteurs du succès probable des Verts ?
11: Non, évidemment, le Green Party récupère aussi les déçus du Labour et du Premier ministre Keir Starmer, très impopulaire, notamment pour ses ratés sur le pouvoir d'achat. Les citoyens musulmans ont aussi été écœurés par les positions travaillistes concernant les massacres à Gaza. Et le scandale de la pollution des rivières et du littoral britannique pèse aussi dans la balance. Mais Zach Polanski a aussi des faiblesses, on le dit peu solides, sur l'économie ou l'OTAN. Et comme il tweete plus vite que son ombre, eh bien les polémiques se multiplient. Ses détracteurs l'accusent régulièrement d'antisémitisme et c'est encore le cas depuis quelques jours.
2: Lucille Jambert pour notre question d'environnement. Il y a quelques jours, il embrasait littéralement le Stade de France pour célébrer ses 20 ans de carrière. C'est le retour ce matin de Fally Ipupa sur l'antenne d'RFI. Il est sur notre playlist en ce mois de mai. Son titre cinéma ce matin.

0: cinéma de Fally Ipupa qui célébrait en grande pompe ses 20 ans de carrière il y a quelques jours. Rendez-vous sur la playlist RFI de ce mois-ci.
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1: Et bonjour à toutes et à tous et salut Caro.
3: Bonjour Jess et bienvenue à toutes les auditrices.
1: Vous écoutez Globule Radio, la radio de la vallée de Chamonix. Bienvenue dans Aura des pâquerettes.
3: Et aujourd'hui, retrouvez l'émission sur les antennes des radios associatives Auvergne-Rhône-Alpes.
1: On remercie d'ailleurs Aura FM, la fédération qui les rassemble, d'avoir permis l'organisation de ce programme.
3: Tout à fait. Et ça fait particulièrement sens aujourd'hui, hein, parce que l'aventure que l'on vous propose de vivre dans cette émission spéciale traverse justement une partie des territoires qu'elle couvre.
1: Un territoire à la fois géographique et radiophonique.
3: Au fil du Rhône.
1: Le temps de cette émission, on vous invite à embarquer pour une aventure à vélo qu'on a vécue ensemble, une aventure portée par Globule Radio.
3: Une traversée à partager, à ressentir.
1: Et peut-être à imaginer à votre tour.
3: Et cette traversée, c'est celle de Genève jusqu'à Pierrelatte, le long de Via Rhôna. Pour celles et ceux qui l'ignorent, Via Rhôna, c'est une piste cyclable emblématique de plus de 800 km. Elle part de Saint-Gingolph à la frontière suisse, au bord du Léman, et se termine soit à Port-Saint-Louis-du-Rhône, soit à Sète.
1: Cette aventure, on a décidé de la vivre avec Globule Radio et de vous la faire vivre à votre tour à travers un podcast. La tête au-dessus du guidon.
3: Chaque épisode retrace notre propre expérience de Via Rhôna. Il raconte également la vie derrière cet itinéraire.
1: Déjà, plus d'une vingtaine d'épisodes est disponible sur toutes les plateformes d'écoute. Pour celles et ceux qui sont à jour, déjà merci pour votre fidélité, mais sachez qu'un nouvel épisode sort deux fois par mois, le jeudi.
3: Et pour les écouter, rien de plus simple.
1: Ils sont à retrouver sur notre site internet globule.chamonix.radio. Donc aujourd'hui, dans Aura des pâquerettes, Globule Radio vous propose d'enfourcher un vélo et de tendre l'oreille. Bien plus qu'un simple podcast de voyage, c'est une véritable traversée sonore de Via Rhôna. Alors, qui derrière ce projet? Il y a moi, Jessica Compois, cofondatrice de Globule Radio. J'ai imaginé ce projet pour répondre à un appel à projet lancé par la direction de la culture Auvergne-Rhône-Alpes. Cet appel à projet s'intitule « Patrimoine et numérique ». Mais aussi parce que j'avais très très très envie de sentir le vent dans mes mollets tout en découvrant les richesses patrimoniales de cet itinéraire.
3: Et il y a moi, Caroline Sénécal, journaliste pour Globule Radio également. Ensemble, on a parcouru la route à vélo, micro ouvert, pour raconter les paysages, les patrimoines et les rencontres qui jalonnent cet axe emblématique.
1: Alors, vous vous demandez peut-être comment on a travaillé. On a fait deux voyages sur l'itinéraire avec des vélos de compète, faut bien le dire,
3: oui,
1: parce qu'on n'a jamais eu mal aux fesses. Et ces vélos nous ont été mis à disposition par Moustache Bike, qu'on remercie d'ailleurs tellement. Le premier voyage de Genève à Lyon, puis de Lyon à Pierrelatte. Et lors de ces deux voyages, on a rencontré certains acteurs et actrices de l'itinéraire. On a enregistré de la matière sonore pour produire 30 épisodes immersifs consacrés aussi bien à des sites naturels qu'à des lieux historiques, industriels ou culturels.
3: Mais la tête au-dessus du guidon, ce n'est pas seulement un podcast. Entre paysages, rencontres, patrimoine, c'est un véritable carnet de voyages sonores, immersif et géolocalisé grâce à l'application Caracal.
1: Et la géolocalisation, c'est vraiment ce qui rend ce podcast particulièrement singulier. Les épisodes sont diffusés via l'application Caracal, une plateforme qui permet d'écouter des contenus au moment précis où l'on traverse les lieux évoqués. Le bon récit, au bon endroit, au bon moment. Une façon de transformer le voyage à vélo en expérience augmentée où le territoire devient lui-même décor sonore et matière narrative. Avant de rentrer dans le vif du sujet, Zoufri Maracas nous emmène en vélo jusqu'au Sahara.
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1: Vous écoutez Globule Radio, la radio de la vallée de Chamonix sur les antennes d'Aura FM.
0: Donc la région Auvergne-Rhône-Alpes a choisi de nous accompagner en partie pour porter ce projet. Et nous, on était vraiment trop contentes de partir à la découverte du patrimoine de Via Rona.
1: Et tous les patrimoines, culturels, industriels, naturels. Vous l'aurez compris, aujourd'hui, on vous emmène à la découverte de paysages et d'histoires sur les terres de radio locales qui, comme nous le faisons chez Globule Radio, racontent leur territoire. Tout au long de cette émission, on vous emmène avec nous sur la route pour retracer l'itinéraire Via Rona. Et on ne va pas se mentir, dans quelques-unes de nos galères aussi. Hein. Pas vrai, Jess?
0: Ah bah c'est ça l'aventure, non? Allez, chères auditrices et auditeurs, en selle.
4: Étape 1, de Genève à Vulbens. 30 km de la Suisse à la France. Cher Carnet. Oh, je sais pas trop comment je vais t'appeler, mais pour l'instant, tu t'appelleras Carnet. Aujourd'hui, c'est le grand jour. Il est 9h26 pétante et je t'écris depuis le train, juste avant d'enfourcher mon vélo.
0: Alors oui, cette voix, c'est celle de Romane. Parce que l'aventure de Globule Radio sur Via Rona s'est construite en deux temps. Avec un premier chapitre en compagnie de Romane et moi. Nous sommes partis de Genève jusqu'à Lyon, avant que Caroline ne reprenne le relais jusqu'à Pierrelatte, dans la Drôme. Mais c'est donc à Genève, territoire couvert par Radiozone, que tout commence.
4: Tu vas pas me croire, mais on s'est déjà arrêté. Pas qu'on soit flemmarde et qu'on n'ait pas envie de pédaler, juste parce qu'on a découvert un endroit bien sympa en suivant les quais. Alors il fallait ouvrir les yeux, parce qu'à première vue, tu peux passer à côté sans les voir. Pourtant, tu gardes ton vélo devant la jetée, tu traverses une petite passerelle, des escaliers, et te voilà au bain des Paquis. Des bains publics, trop chouette. Après Genève, on a suivi un petit peu le Rhône, mais on s'est vite éloigné pour traverser les villages suisses. On a pédalé pas mal à travers des forêts et des champs avant de passer la frontière pour la France. Après la frontière, on a fait un petit détour pour traverser une réserve naturelle aussi. C'était marrant, mais attention, il fallait s'accrocher au guidon. Ça tremblait tellement sur les petits cailloux que j'avais les mains qui grattaient.
6: Je suis vraiment heureuse d'être ici. C'est hyper reposant. J'ai déjà l'impression d'être partie depuis deux jours.
1: Vous venez d'entendre un extrait du premier épisode de La Tête au-dessus du guidon, le podcast de Globule Radio sur Via Rona, soit les tout premiers instants du voyage. Et je partage le ressenti de Romane. C'est fou comme, dès les premiers kilomètres, j'ai eu l'impression que le temps ne s'écoulait plus du tout de la même manière. Je me souviens avoir ressenti ça, bien entendu un peu plus tard dans le parcours, vu que j'ai pris le relais de Romane à Vienne, donc à l'étape 8. Mais c'est comme si le vélo étirait les journées, les rendait plus denses. Entre le défilé du paysage, les rencontres, les découvertes. Mais toi, Jess, à ce moment-là, tu entames ta première étape avec Romane. Une étape de 33 km, quand même, de Genève à Vulbens. Qu'est-ce que tu ressens à ce moment-là?
0: Franchement, j'étais excitée, mais comme une puce. J'avais trop hâte de commencer cette aventure qui mêle tout ce que j'aime, en fait. Le vélo, le son, l'écriture et la visite de nouveaux lieux.
1: Et il y a un moment qui t'a particulièrement marqué?
0: Oui, en fait, en partant de Genève, il y a quelque chose de frappant. On quitte vraiment la ville pour observer une nature douce et beaucoup plus présente. Mmh. Elle reprend ses droits. Et petit conseil pour celles et ceux qui nous écoutent, c'est surtout parce qu'on a décidé d'emprunter une variante par la réserve naturelle des Têpes de Verbois. Instantanément, le décor change et on sent que le Rhône et ses environs ont réellement quelque chose à nous raconter. Et ça vaut vraiment carrément le détour.
4: Ne serait-ce que pour l'envol du héron cendré qui nous accueille sur l'itinéraire. Majestueux. J'ai du mal à croire que l'espèce a failli s'éteindre ensuite.

0: avant sa protection en 1925, tant on en croise. Il est redevenu comment ? C'est chouette ! Plus de 50 espèces d'oiseaux vivent ici. Tourterelles des bois, rossignols, bruants zizi. Oui, bruants zizi. C'est un passereau. Tous nichent ici. C'est un paradis pour libellules, criquets, papillons qui accompagnent nos vélos. La réserve a été aménagée pour que les visiteurs puissent observer la vie des étangs sans en déranger la faune et la flore. Ici, la nature palpite. Les berges du Rhône sont très convoitées. De grands travaux ont transformé d'anciennes exploitations en étangs luxuriants et les terrains vagues ont fait place à de magnifiques prairies. Aujourd'hui, elles sont totalement rendues à la nature.
1: Un nouvel extrait de La tête au-dessus du guidon, celui où on entend ta voix pour la première fois, Jess, celui où tu parles à ton carnet aussi pour la première fois. C'est l'épisode 2. En traversant cet espace très préservé, presque hors du temps, j'ai l'impression que c'est un moment de respiration dans le voyage pour vous. Il y a quelque chose de très fort dans cette sensation. Et j'ai ressenti ça aussi sur certaines étapes. D'un seul coup, le bruit disparaît et c'est un peu comme une parenthèse. Et on oublie presque tout le reste.
0: Ouais, c'est vrai, il y a un côté sauvage très reposant dans cette réserve. Et on retrouve d'ailleurs cette même sensation lorsque l'on traverse la réserve naturelle de l'île du Beurre, dans l'étape Vienne-Sablon, qu'on a fait ensemble d'ailleurs.
1: Bien sûr.
0: On devient un peu témoin du Rhône sauvage, mais sur Viarona, le décor change très vite. Et à peine sorti de la réserve des Têpes de Verbois, le calme disparaît et on entend au loin l'aéroport de Genève.
1: Et à ce moment-là, justement, vous poursuivez l'itinéraire avec Romane en direction de Vulbens, mais après quelques coups de pédale, vous décidez de quitter brièvement Viarona.
0: Exactement, puisque l'objectif, c'est quand même de découvrir des sites, des paysages ou de partir à la rencontre des gens. Et après une descente assez grisante, on tombe sur le barrage de Génicia et c'est là que l'on rencontre Jacques Dohen, directeur de Orone Tourisme.
2: Du vent dans les mollets, encore. On arrive au fond d'une gorge verdoyante. On traverse le Rhône à vélo par le dessus du barrage voûte. Sur ma droite, du côté de la retenue, je remarque des dizaines de ballons. J'imagine toutes les parties de foot stoppées pour cause de ballons perdus.
3: Mais il est où le ballon ?
0: Le précédent barrage est en Suisse, donc la retenue supérieure vient de la réserve des Têpes de Verbois que l'on a traversée lors de notre étape précédente. 23 km de retenue, presque un lac. J'imagine que des villages ont été inondés par la construction du barrage de Génicia, comme à Tignes. De l'autre côté, c'est vertigineux. Plus de 100 mètres de haut, on longe le bâtiment de la CNR, la Compagnie Nationale du Rhône, très présente sur Viarona. Alors, cet épisode 3, du moins l'extrait que vous venez d'entendre, illustre bien ce qu'on vit en pédalant le long de Viarona. Un peu d'histoire, un peu de vie, un peu de nature. Et maintenant, la douce voix de Clou nous enveloppe et on part sur son vélo avec elle. Clou, vélo.

0: 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Je suis avec Jessica et bien sûr notre podcast La Tête au-dessus du guidon.
1: Le barrage de Génicia, c'est un site industriel complètement intégré dans le paysage. Pour l'anecdote, il a mis 10 ans à voir le jour. La construction a été freinée par la guerre, mais aujourd'hui, 11% de l'électricité produite sur le Rhône provient de Génicia. À son inauguration, on a appelé l'un de ces déversoirs immenses le Niagara français. C'est ce genre d'anecdote un peu rigolote qu'on parvient à trouver à chaque coup de pédale sur Via Rhôna. Mais c'est pas le tout. Après toute cette énergie, ce bruit et cette puissance, on reprend nos vélos électriques. Heureusement, pour arriver à Seyssel. Et là, je peux vous assurer qu'entre monts et vallées, on est heureuse qu'il le soit.
2: 11h55, frontière invisible.
3: L'écriture de cette phrase débute en Haute-Savoie et se termine dans l'Ain. J'adore.
2: 17h, quelque part sur le Rhône.
3: Me voilà en train de t'écrire depuis un bateau. Alors non, on n'a pas abandonné nos vélos, t'inquiète pas, le projet Via Rhôna tient toujours. Simplement, on peut faire une croisière avec l'office de tourisme, donc on en profite. Attention, hein, c'est pas n'importe quel bateau. On a embarqué dans un vieux bateau en bois à fond plat qui reprend les caractéristiques des grandes barques de l'époque qu'on appelait les Seyssellandes. La classe, non? Au gouvernail, aujourd'hui, Jacques et Lucie, nos précieux guides qui connaissent le coin comme leur poche. Parfois, Jacques coupe le moteur pour nous immerger dans l'ancien temps. Et oui, à l'époque, pas de moteur, les barques suivaient le courant. Alors, à la décise, nouveau mot débloqué, merci Jacques, c'est-à-dire en descente, dans le sens du courant, ils mettaient 18 heures à aller jusqu'à Lyon pour porter leurs marchandises. Au retour, par contre, c'était beaucoup plus compliqué. Allez, je te laisse deviner. À ton avis, combien de temps ils mettaient pour monter? Le double? 36? Le triple? 54 heures? Ah non, non, non, non, non, rien de tout ça, ça se comptait pas en heures, mais en jours, t'imagines? Alors deux jours, 5, 10, non, non, non, 18 jours pour remonter le Rhône de Lyon jusqu'à Seyssel, 18. Il fallait imaginer le truc, hein, car les bateaux étaient tirés à l'aide des chevaux et des hommes qui les tractaient depuis les rives. C'était pas une vie facile, hein, à l'époque. Mais bon, fallait bien, car c'était le fonds de commerce du coin. Jacques m'a expliqué que les Seyssellans exportaient de la pierre blanche, du schiste, du bon gruyère de Suisse, le bon c'est moi qui me suis permise de le rajouter, et du vin à Lyon. Puis ils remontaient du sel jusqu'à Seyssel et continuaient en charrette jusqu'à Annecy ou Genève. Car au-delà d'ici, le Rhône s'enfonçait dans des gorges très étroites, tellement étroites que l'eau disparaissait par endroits complètement. D'où leur nom, les pertes du Rhône.
0: Un nouvel extrait de La Tête au-dessus du guidon, le podcast de Globule Radio qui vous fait voyager sur Via Rhôna. C'est une émission spéciale aujourd'hui à retrouver sur le 90.5 FM, mais aussi sur les antennes des radios associatives Auvergne-Rhône-Alpes, Aura FM. Alors bon, je m'avance peut-être un peu sur l'itinéraire par rapport à l'étape où on est avec vous là, chers auditeurs, mais je trouve que cette portion a fait écho à de nombreuses étapes de cette route à vélo. Surtout la longue traversée de l'île du Beurre, le site naturel de Tupin et Sémont dans le département du Rhône, jusqu'à Tain-l'Hermitage dans la Drôme. Tout du long, on croise de nombreux ponts suspendus. Et en fait, c'est parce qu'on pédale sur les traces des mariniers. Bon, pour celles et ceux qui l'ignorent, comme moi avant de faire Via Rhôna, hein, j'avoue, les mariniers, c'était ces hommes du fleuve qui, avant les moteurs et la vapeur, tractaient les bateaux pour remonter le courant. Et comme l'a bien présenté Romane dans l'extrait de l'épisode 4 que l'on vient d'entendre, on appelait ça le halage.
1: Eh ouais, c'est un beau résumé ça. À l'époque, des chevaux et parfois une cinquantaine d'hommes tiraient les embarcations depuis la berge par un long câble fixé à la proue. Ils avançaient sur ce qu'on appelait le chemin de halage, justement. Et même si tu brûles quelques étapes de l'itinéraire en parlant de cette portion, Caro, tu mets en avant quelque chose de très vrai. Pédaler le long de Via Rhôna, c'est avoir accès à 2000 ans d'histoire en quelques coups de pédale. Mais pour le moment, pour celles et ceux qui nous écoutent, depuis le début de cette émission, nous ne sommes qu'à Seyssel.
0: Soit à 50 km de votre point de départ. Mais dès le lendemain, vous reprenez la route direction Chana, la petite Venise savoyarde, rien que ça. D'ailleurs, j'imagine que là encore, on peut parler d'un changement de décor radical, non?
1: Ah bah ouais, c'est le moins qu'on puisse dire. Hein. Sur cette portion, je me souviens que les indications pour suivre l'itinéraire Via Rhôna étaient quelquefois un peu floues. C'est quand même souvent un petit panneau vert à suivre, hein, l'histoire. Mais parfois, c'est une simple flèche tracée au sol. C'est un peu rigolo quand même. Mais ce qui m'a le plus marqué sur cette étape, c'est l'odeur de vache, des des champs et surtout de l'ail des ours. Tout ça était très bucolique, en fait. On continue de longer l'eau. Le paysage défile et on voit qu'en pédalant, on se rapproche du Buget. Les premières vignes se dessinent. C'est doux. On ralentit, on prend le temps pour atterrir à Belley, un territoire encore bien différent de ce qu'on a traversé.
0: Territoire, je le note, hein, particulièrement reconnu pour sa gastronomie d'ailleurs.
4: Plus que Jessica, elle a discuté avec la personne qui nous a vendu la bouteille et elle a recueilli des infos que je trouve assez chouettes. Tu savais, toi, que le Buget et le vin, c'est une grande histoire d'amour qui remonte à très, très, très longtemps ? Apparemment, les premières traces retrouvées datent d'un temps où l'on parlait encore de la Gaule. Genre, Astérix et Obélix se mettaient peut-être des caisses avec du vin du Buget. Tu te rends compte ? Non mais c'est ouf ! Hop, hop, hop, petit sanglier, petite potion magique et petit verre de roussette ? Oui, je sais, ils n'ont pas existé, mais laisse-moi rêver, car j'adore l'image. En tout cas, pour redevenir plus sérieuse, apparemment, les premiers écrits qui prouvent l'existence de vignobles dans les abbayes datent d'à peu près 1000 ans. Et oui, quand on dit que le vin n'a pas d'âge. Autre chose qui est assez déconcertante, c'est qu'il y a encore pas si longtemps que ça, il y avait beaucoup plus de vignes dans le Buget. Faut s'imaginer que milieu fin du 19e, les vignes représentaient pas moins de 7000 hectares du Buget.
0: Dans l'épisode 6 de La tête au-dessus du guidon, on ressent réellement cette histoire d'amour millénaire entre un territoire et le vin. Et c'est fou parce que tout semble être relié à cette culture. Et je me permets de refaire un parallèle. Ça me fait beaucoup penser à une autre étape du parcours, celle entre Tournon-sur-Rhône et Valence. On avait été accueillis chez Fabrice pour la nuit à la Casa Marta. Et là aussi, on avait bien pris le temps de découvrir le territoire autrement, les gens autrement, à travers la gastronomie. Au menu, une crique ardéchoise. Alors pour celles et ceux qui savent pas, c'est une sorte de galette de pommes de terre ardéchoise. Un dessert à la châtaigne, bien entendu, et un peu de vin. Et finalement, c'est peut-être ça aussi la magie de Viarona, ces moments de partage, ces petites parenthèses qui donnent une autre saveur au voyage, en fait.
1: C'est vrai, on pédale, mais on ne fait pas que traverser des paysages, en fait, sur cet itinéraire, on traverse aussi des histoires.
0: Des histoires qui s'ancrent vraiment dans les lieux.
1: Et on ne va pas se le cacher, certains lieux marquent autrement, plus profondément.
0: Ouais. Il y a des étapes où le voyage prend vraiment une autre dimension.
1: C'est ce genre de portion de Viarona où le paysage laisse place à la mémoire, à une histoire plus lourde aussi. Et pour moi, vraiment, la maison d'Izieux reste l'une des étapes incontournables qui m'a vraiment marquée sur l'itinéraire.
5: Je passe le portail, les jambes rendues fébriles par la montée ou peut-être par la beauté de ce lieu si paradoxal. Je garde mon fidèle destrier auprès d'un monument où est inscrit « On ne renie pas son enfance ». C'est une citation de Dominique Blondeau qui se poursuit ainsi. On l'enfouit au fond de son cœur et l'ombre portée, l'ombre magique, devient un symbole. La Maison d'Izieux est un centre de ressources documentaires sur la Deuxième Guerre mondiale. Ici, on construit, on renseigne la mémoire pour ne pas oublier. C'est aussi un musée mémorial inauguré en 1994. 40 000 personnes chaque année visitent ces différents espaces, dont la moitié de scolaires. C'est un lieu très spécial, très chargé. C'est un lieu de tragédie, mais aussi et surtout un lieu de joie. Ici, ont été raflés 44 enfants. Mais avant l'horreur, ici on rit, jouait et espérait des enfants. La rafle a eu lieu 2 mois avant le débarquement. Face aux gerbes de fleurs devant l'entrée de la maison, je me recueille. Je dessine cette maison cossue au volet bleu clair à l'aquarelle. Et je pense à eux. La beauté du lieu tranche avec l'horreur. Tapis de pâquerettes, vue plongeante sur le Rhône, fontaine, soleil. Je me ressaisis lorsque je comprends que la maison d'Izieux n'est pas un lieu de deuil, mais un lieu de vie. Miron et Sabine Zlatin ont accueilli ici plus de 100 enfants, entre mai 43 et avril 44. Ils ont donc réussi à en sauver 60. C'est un lieu de contraste. Les enfants ont été heureux ici.
0: Un extrait de l'épisode 7 de La tête au-dessus du guidon, épisode très fort. J'imagine que ce lieu, c'est un lieu qui marque et qui reste, hein, Jess ?
1: Ouais, c'est vrai qu'après Izieux, on repart pas tout à fait de la même manière. Hein. J'étais profondément chamboulée et tellement émue par toutes les personnes qui travaillent, qui œuvrent au devoir de mémoire. Donc à la maison d'Izieux, j'avais rencontré Christelle Butti. Et vraiment, j'avais l'impression qu'elle me parlait de tous ces enfants, en fait, qui ont été raflés et tués à la maison d'Izieux, qu'elle m'en parlait comme si c'était ses petits cousins, quoi, ses petits frères. C'était, C'était vraiment, vraiment puissant.
0: Ça devait être très fort.
1: Mais il faut tout de même repartir à ce moment-là pour poursuivre l'itinéraire via Rona. J'avais laissé Roman à Belay, dans la gastronomie de Belay. Donc voilà, il fallait repartir la retrouver et le voyage continue. Donc je crois que pédaler après ce stop m'a permis de transformer aussi l'émotion un petit peu. Bien sûr, je suis restée un petit peu fébrile longtemps, mais je sais qu'il faut aussi laisser de la place à autre chose maintenant.
0: Laisser la place à la suite du parcours, ouais, de l'itinéraire. Et justement, la prochaine étape, il me semble que c'est celle de Grenet-la-Balme-les-Grottes, qui vous invite à faire le tour du village de Brangues pour profiter d'un superbe panorama. C'est ça, Jess ?
1: Ouais, c'est ça. Bah, puis à Brangues, bah oui, c'était une étape vraiment sympa, toute cyclable, avec des super points de vue sur le Rhône et les massifs autour. On retrouve le plaisir simple de pédaler. Toujours, c'est toujours hyper agréable, ah ouais. Quoi, en fait. Pédaler dans cette France agricole aussi. À Brangues, c'est assez agricole. On a d'ailleurs fait un petit passage aussi par le pont de Grolet.
0: Un énième pont suspendu, du coup.
1: Exactement, t'as tout compris. Ici, on parle d'un... Ouais, c'est un pont suspendu assez impressionnant, tout de même. Et on poursuit notre chemin afin de faire donc cet arrêt dans Brangues, où c'est le maire du village qui nous a accueillis à Brangues. Donc c'était assez assez dingue. Il est venu nous chercher en vélo à un carrefour
0: improbable
1: au milieu des champs. Donc c'était assez dingue. Et le village, il est assez incroyable parce qu'il est lié à Stendhal et à son célèbre roman Le Rouge et Noir. En fait, il s'est passé exactement l'histoire qui se passe dans le roman Le Rouge et Noir. S'est passé à Brangues.
0: Waouh, faut le savoir. Hein.
1: Bah oui. Il nous a tout expliqué, ils sont assez fiers. Non, c'est un village. J'imagine. C'est un village, c'est un tout petit village, mais c'est assez dingue comme endroit.
0: Puis vous poursuivez le long de la route de Grolet avec une petite portion de voie partagée, j'imagine moins agréable. On en a eu quelques-unes dans notre parcours, mais vraiment, c'est quand même bien rare à partir de Vienne, pour arriver à Morestel, où là encore, un stop un peu singulier vous attend.
1: Mais oui, tu parles de la maison d'Auguste Ravier, non ?
0: Gagné !
1: Eh oui ! Auguste Ravier, c'est ce peintre oublié qui reste pourtant l'un des précurseurs de l'impressionnisme.
0: Et oui, on va vraiment de découverte en découverte sur l'itinéraire via Rona.
1: Ah bah carrément, ça c'est une certitude. Arrivé à Morestel, on comprend tout de suite le travail de cet artiste. Il a peint essentiellement cette région et il a dit lui-même que c'est la nature qui se charge d'être belle. Ce qui est assez puissant d'ailleurs, c'est que les paysages qu'il peignait sont toujours là aujourd'hui. La lumière, les couleurs, le Rhône, il ne manque rien.
0: Mais encore une fois, le voyage vous rappelle, il faut remonter en selle, direction les grottes de la Balme.
1: Donc de Morestel à la Balme, les grottes, c'est 50 km de l'odeur des champs aux entrailles de la terre. On passe de la peinture, de la lumière, à l'intérieur de la terre. Les formes, les couleurs, les colonnes, les hauts plafonds et les petites entrailles.
0: Des grottes de la Balme.
1: Eh oui, je me souviens avoir vécu ça comme une plongée dans une autre forme de mémoire, finalement.
0: Une mémoire beaucoup plus ancienne encore, oui.
1: Oui, mais je pense qu'on peut réellement parler d'une immersion dans l'histoire, là. J'ai été marquée par cette magie, la magie d'un lieu habité depuis la préhistoire.
0: Et en sortant, vous retrouvez la surface, vous reprenez encore une fois vos vélos moustaches d'ailleurs, mais vous vous accordez tout de même une pause.
1: Eh oui, à Crémieux. Une cité magnifique, avec des ruelles, ses pierres, son histoire. Je me répète, mais chaque étape a vraiment sa propre identité sur Via Rona. Là-bas, on pique-nique, on découvre les rues médiévales, on rencontre des habitantes.
0: Et petit à petit, vous commencez à vous rapprocher de Lyon.
1: Eh oui, parce que tous les chemins mènent à la confluence de l'Ain et du Rhône, finalement. J'adore pédaler sur cet itinéraire. Vraiment, ça a été une expérience de fou. Mmh. Je me rappelle m'être dit que je pourrais encore parcourir des kilomètres et des kilomètres. La France que je découvre est si verte.
0: Et ça tombe bien, parce que le périple est loin d'être terminé. Mais arrive un moment un peu particulier dans ce voyage à vélo.
4: Alors aujourd'hui, j'ai une petite annonce à te faire. Je suis pas seule.
6: Salut toi!
4: Mais qui est donc cette nouvelle personne qui écrit sur tes jolies pages? Eh bien, je te présente Caro, une amie. Ça t'embête pas d'ailleurs si je lui laisse quelques lignes pour se présenter?
0: Ça me fait tout drôle de t'écrire. Romane m'a beaucoup parlé de toutes vos aventures et j'ai hâte de partager avec toi la suite.
4: Ah oui, parce que je t'ai pas dit, mais en fait, j'ai un truc à t'avouer, Carnet. C'est la dernière fois qu'on discute tous les deux. Mon aventure via Rona prendra fin à Lyon, officiellement, tout à l'heure. Je fais qu'une seule partie de l'itinéraire, en fait. Bah oui, pas obligé de faire les 800 km de la Via Rona pour vivre l'expérience.
1: Eh oui, le carnet change de selle. et je reprends l'aventure avec toi, Caro. Et j'ai une petite proposition d'ailleurs, Caro. Est-ce que ce serait pas le moment parfait pour se dégourdir les jambes et les oreilles dans cette émission ?
0: T'as pas tort, ouais. Avec une pensée toute particulière pour Romane, parce qu'on a beaucoup dansé sur cette musique ensemble. Et peut-être, bon, ça peut, j'avoue que ça peut paraître vraiment, vraiment cliché, mais elle colle finalement très bien à cette aventure via Rona. Voyage, voyage, désirless.
1: Yeah.
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3: Donc on est de retour sur Globule Radio et je suis toujours avec Caroline. Ça va, Caro ?
4: Carrément. Et toi, ça va ?
3: Bah au top. Hein. Je suis ravie de parler de cette aventure du podcast La tête au-dessus du guidon, d'en parler à toutes les radios de Aura FM. Et vous nous écoutez peut-être sur le 90.5 FM dans la vallée de Chamonix ou depuis notre site internet globule.chamonix.radio.
4: Ou encore depuis notre application mobile Globule Radio. Et exceptionnellement, comme tu l'as dit, nous sommes aussi sur les antennes de radio associative Auvergne-Rhône-Alpes, la fédération qui permet l'organisation de ce programme spécial.
3: Et oui, je le rappelle, aujourd'hui c'est une émission un peu particulière, une émission qui s'appelle Aura des pâquerettes, puisqu'on revient sur notre aventure via Rhône avec Globule Radio.
4: Aventure qu'on a transformée en podcast pour que vous la partagiez avec nous. Déjà plus d'une vingtaine d'épisodes de La tête au-dessus du guidon sont disponibles sur globule.chamonix.radio et sur toutes les plateformes d'écoute.
3: Et un épisode inédit est à découvrir deux fois par mois, le jeudi.
4: Pour celles et ceux qui nous rejoignent à l'instant, bienvenue déjà. Mais surtout, je rappelle le concept de l'émission du jour, retracer notre voyage sur Via Rhône.
3: Entre nos ressentis, nos souvenirs et des extraits du podcast La tête au-dessus du guidon. Et juste avant cette pause musicale, on arrivait à un moment charnière du parcours. Romane s'arrête à Lyon.
4: Et moi, je reprends le relais pour la suite.
3: Mais avant de repartir, il y a quand même eu une étape importante. Lyon. Une pause de deux épisodes. Le temps de découvrir la ville autrement. À vélo, toujours, bien entendu. Et c'est l'occasion de traverser des quartiers bien différents.
4: De Miribel-Jonage jusqu'aux pentes de la Croix-Rousse.
3: Avec toute cette histoire des canuts, ces ouvriers de la soie.
4: Les murs, le street art, les ruelles, tout raconte quelque chose dans la ville des Lumières.
3: Et puis, il y a aussi le quartier de Confluence.
4: Un endroit complètement transformé.
3: Où on voit comment la ville s'est réinventée autour du Rhône.
4: Mais une fois cette parenthèse lyonnaise refermée,
3: on remonte en selle.
4: Toutes les deux cette fois.
3: Direction le sud.
4: Prochaine étape,
3: Saint-Romain-en-Galles, Vienne à Sablon.
4: Et aujourd'hui, c'est le grand départ pour Vienne. Bon, avant que tu me poses la question, non, on ne va pas pédaler jusqu'en Autriche. Vienne en Isère. Moi aussi, je me suis fait avoir. Le nom fait voyager, hein. Et je peux t'assurer d'une chose, Carnet, t'es pas au bout de tes surprises.
5: Oh, regarde !
6: Waouh !
5: Oh, le truc de fou !
6: Mais un temple au plein milieu, là ?
5: En plein milieu de la place, quoi.
6: Et bim !
4: Un bout de Rome, en plein cœur de Vienne. Si tu pouvais voir ces colonnes immenses, Carnet, ça t'emboucherait un coin.
5: Je me demande un temple de quoi c'est ?
6: Il date de quand, surtout pas.
4: Je suis donc allée demander à la barmaid du café, justement. Et elle m'a confié que ce monument a été construit entre 20 et 10 avant J.C., sous le règne d'Auguste. D'où le nom de l'édifice, du coup.
3: C'est un véritable musée à ciel ouvert. Mais c'est vraiment au petit matin que Vienne s'est révélée à nous. Tu te souviens, Caro ?
4: Ouais.
3: On a traversé le Rhône et remonté 2000 ans d'histoire en quelques coups de pédale. Voilà, c'était bien. Par contre, l'arrivée à Vienne, c'était un petit peu sketchy quand même, hein, si tu peux t'en souvenir. En fait, pour vous expliquer, parce qu'on vous a dit qu'on vous parlerait quand même un petit peu de nos mésaventures, et pour l'instant, tout semble idyllique.
4: C'est vrai.
3: Et tout était très idyllique. Mais c'est vrai que avec des vélos électriques, donc Moustache nous fournit des vélos électriques, c'est déjà formidable. Mais ces vélos sont lourds. On avait nos sacoches accrochées avec notre matériel d'enregistrement. Et là, donc, on descend du train à Vienne, ascenseur en panne. Et là, on regarde. Alors, on cherche, on se dit que forcément, on n'a pas compris un truc. Et
4: en fait, on est allé voir de l'autre côté de la gare s'il n'y avait pas une autre sortie. Non.
3: Non. Donc là, on regarde, on lève les yeux, je nous revois en bas des marches d'escalier avec cette... Il y avait une volée d'escalier.
4: Ah ouais, il y avait deux escaliers.
3: Il y avait deux volées, ouais.
4: Oh là là là là.
3: Donc voilà. Donc là, il a fallu porter nos vélos jusqu'en haut.
4: C'est ça. On s'est fait les biscottos à vélo, finalement. C'est assez original,
3: plutôt que les mollets. Mais sinon, c'est vrai que Vienne, c'était un véritable musée à ciel ouvert, quoi. C'était vraiment chouette.
4: Grâce aux nombreuses années de recherche, on sait que les premiers niveaux d'occupation remontent à la seconde moitié du 1er siècle avant Jésus-Christ. Et que ce quartier n'a cessé d'évoluer jusqu'à la fin du 3e siècle après Jésus-Christ. C'est tout ce passé-là que je sens encore sous mes pieds quand je me promène dans cette ville. À chaque coin de rue, pouf, on tombe sur un morceau de ce passé. Et tomber, ce n'est pas qu'une expression, c'est le mot juste. Tout ce qu'on connaît aujourd'hui du site archéologique de Saint-Romain-en-Galles, eh bien, on est littéralement tombé dessus, par hasard. Tu sais comment, Carnet ? Grâce au projet de construction d'un nouveau lycée. Tu te rends compte ? Au début, l'établissement devait voir le jour rive gauche. Mais c'était un peu trop compliqué de construire quoi que ce soit là-bas. C'est beaucoup trop escarpé et les collines bloquent tout. Alors, on a décidé de l'installer sur la rive droite. Et c'est là que l'histoire a refait surface. À chaque coup de pelleteuse, pouf, un vestige important, comme ça. Les constructeurs ont dû reculer et déplacer le chantier plusieurs fois. Dès qu'ils creusaient, ils tombaient sur un morceau d'histoire. Pour la petite anecdote, c'est comme ça qu'est réapparue la maison du dieu océan. Tu sais, celle dont on voit encore les grandes colonnes blanches du haut du belvédère. Aujourd'hui, d'ici, on devine à peine le lycée, caché derrière un rideau d'arbres. Mais attention, il n'a pas été implanté n'importe où non plus. 4 mètres plus bas, sous ses fondations, se cache une domus de 5 000 mètres carrés. Une domus carnée, c'était la demeure des familles romaines aisées. De vastes pièces, des sols de mosaïque, des bassins, des bains privés, des lieux de réception, un vrai luxe antique. Et encore Carnet, ce n'est qu'une parmi tant d'autres. Des domus, ici, il y en a plusieurs sous nos pieds. La plus petite, 500 mètres carrés quand même, c'est celle des 5 mosaïques. Et chaque été, le musée y remet les mosaïques originales pour que les visiteurs, comme toi et moi, puissent admirer leurs pavements colorés et plonger dans l'ambiance d'une maison romaine. Je trouve ça hallucinant. C'est hallucinant quand même d'imaginer que tout ça dormait à quelques mètres sous nos pieds depuis 2000 ans. Un peu bouche bée, je reste un instant en haut, face aux vestiges. Le temps paraît comme suspendu, et les mots de l'archéologue résonnent dans ma tête.
0: Et on est dans un entretemps qui nous permet d'avoir des fenêtres sur le passé, puis peut-être sur l'avenir aussi, parce que quand on a un beau lieu comme ça, on se dit qu'il y a encore des choses à construire et inventer.
4: Des choses à inventer, eh bien, ça tombe bien, Carnet. Parce que le voyage est loin d'être terminé.
3: Ce voyage, donc notre aventure via Rhône, ne touche pas encore à sa fin, loin de là. De Vienne, nous avons ensuite pédalé jusqu'à l'île du Beurre, on en a déjà parlé un petit peu tout à l'heure, en passant par l'île de la Chèvre, avec une quête un peu personnelle en tête, observer l'animal emblématique du secteur, le castor.
4: Ah oui, le castor, ça, bon... Spoiler alerte, on l'a pas trouvé en plus.
3: Si, moi je l'ai vu à la fin.
4: C'est vrai que tu l'as vu à la fin, mais pas sur ce parti.
3: Mais pas sur ce
4: Mais c'est vrai que cette carte, oui, c'est une quête personnelle que tu as achevée finalement.
3: Et
4: autant
3: oui.
4: Pour moi.
3: Ouais.
4: Mais après avoir traversé moult et moult ponts suspendus,
3: découvert des lieux inattendus comme ce musée caché dans une ancienne chapelle,
4: rencontré des cyclistes passionnés, amoureux de leur territoire et riches en anecdotes.
7: Ils ont mis quoi, vous avez dit ? Pardon, excusez-moi, j'écoute.
8: Des corps momifiés.
9: Il y a des corps momifiés.
7: Oui.
9: Dans ce truc-là.
7: Ah bon ?
10: Oui.
7: C'est vrai ?
10: Oui.
7: Et dans les murs, où tu les vois ?
9: Non, mais c'est... Mais je sais pas, quand on visite le musée, à un moment, on voit l'alcool, alors c'est peut-être ça, mais là, d'en haut, là, on la voit, il y a tout un tas de corps qui sont droits, en fait, debout, mais très serrés, et... Ils ne savent pas s'ils les ont mis là à cause d'une pandémie ou comme ça, que ça ne peut pas.
7: Wow. Vous l'avez déjà visité ?
9: Ouais.
7: Mais ça doit être trop bizarre.
11: Qu'est-ce qui est venu, c'est ça ? Le boyou patrouva ?
7: Ça veut dire quoi ? Qu'est-ce que ça veut dire ?
11: Est-ce que vous êtes venu chercher et vous ne pouvez pas le trouver ?
3: Ouais, on a ri. Hein. On a même navigué d'une rive à l'autre.
4: De la Drôme à l'Ardèche.
3: Puis encore de l'Ardèche à la Drôme. Et là, changement total d'ambiance. On quitte un instant les paysages sauvages pour une escale beaucoup plus gourmande.
4: Ah ouais, je vois très bien de quoi tu parles. On arrive à Tain-l'Hermitage juste après avoir traversé ce fameux pont suspendu justement avec le Rhône en contrebas.
3: Et juste là, posé entre fleuve et coteau, on découvre la cité du chocolat Valrhona. Franchement... C'est une expérience à part entière.
4: Un peu comme une pause sensorielle au milieu du voyage, ouais.
3: Ouais, complètement. On passe de l'effort physique à quelque chose de très... contemplatif. Déjà, il y a cette odeur de chocolat dès l'entrée. Et puis, tout est pensé pour éveiller les sens.
4: Et on n'est pas juste dans la dégustation. Hein. On en apprend vraiment sur l'histoire du cacao. On découvre les origines, les routes commerciales, les transformations et surtout les différentes étapes de fabrication. J'ai un souvenir très précis du moment où on voit le chocolat être travaillé en direct.
3: L'enrobage, oui, c'est fascinant. Tu regardes les gestes, les textures et t'as presque l'impression de goûter avec les yeux avant même de passer à la dégustation.
4: Et à cette surprise, les fameuses couleurs du chocolat.
3: Oui, noir, lait, blanc et le blanc dulcet. Celui-là, il intrigue tout le monde.
4: C'est vrai que ça passe un peu, ça casse un peu les repères et ça correspond bien à l'esprit du lieu. Apprendre, mais aussi être surprise en fait.
3: Exactement. Et dans un voyage comme Viarona, ça fait du bien aussi ces moments-là. Des pauses où on ralentit autrement, où on explore avec les sens plutôt qu'avec les jambes.
4: Une autre manière de voyager finalement. J'ai dû rester plantée là au moins 5 bonnes minutes, sans bouger, juste à regarder le chocolat couler. Et une fois sortie de cette tranche chocolatée, on arrive dans le carré des sens. Ici, on développe absolument tout. La vue, le toucher, l'odorat, l'ouïe et le goût. Tu peux même t'asseoir dans des bulles sonores. Il y a des sortes d'œufs de pâte géants pour écouter les sons du chocolat et de la pâtisserie. Le fouet qui bat la mousse au chocolat. La cabosse qui tombe de l'arbre. Tous ces petits bruits qui donnent faim rien qu'en les entendant. Mais surtout, tu commences la dégustation.
8: Et ça, j'avoue, c'est un peu ma partie préférée quand même.
4: Avec deux chocolats au lait. Histoire de comparer les saveurs, quoi. Partout, des machines. Ça tourne, ça broie, ça malaxe. On est vraiment au cœur de la fabrication. Et juste à côté, tu peux même voir une petite démonstration d'enrobage. Une mini-ligne qui reprend exactement le principe des grandes lignes de la chocolaterie, juste à côté. Les bonbons passent sous un rideau de chocolat et pouf, un bonbon au chocolat à la praline. Je ne le savais pas, Carnet, mais à deux pas de la Cité du chocolat, il y a l'école du grand chocolat. C'est là que les professionnels, les curieux et les passionnés viennent se former comme des apprentis maîtres chocolatiers.
10: 17h, à la sortie sur le parking à vélo.
4: Ah, Carnet, j'aurais pu rester ici des heures. Notre périple sur Viarona se poursuit jusqu'à Pierrelatte.
3: Et on l'espère prochainement jusqu'à la Méditerranée. Et oui, l'aventure ne semble faire que commencer. Après ces 30 premiers épisodes, l'équipe souhaite désormais poursuivre vers la mer. Peut-être une surprise pour vos oreilles à Avignon, Beaucaire, Saint-Gilles, Aigues-Mortes, Arles, Port-Saint-Louis ou encore Sète.
4: J'espère que cette émission vous aura donné envie d'écouter tous les épisodes de La tête au-dessus du guidon. Notre approche est sensible. Elle donne à entendre le frottement des pneus sur le gravier, les oiseaux des réserves naturelles, les voix des guides, d'habitantes, d'historiennes ou de passionnés du patrimoine local.
3: Et le vent sur les berges du Rhône aussi. Le Rhône n'est pas seulement un fleuve, hein, c'est une colonne vertébrale culturelle, économique et écologique qui relie les territoires. Il est au cœur de notre projet et est rapidement devenu un espace narratif et un vecteur d'imaginaire.
4: C'est vrai que le Rhône, c'est aussi un personnage dans ce podcast. C'est vraiment le lien entre les habitantes, le fleuve et les enjeux contemporains, entre la biodiversité, le climat, la culture ou même le développement durable finalement.
3: La tête au-dessus du guidon est finalement un podcast sur le voyage, mais surtout sur la manière d'habiter les territoires. Une invitation à ralentir, à écouter, à redécouvrir le Rhône autrement, à hauteur de vélo et surtout à hauteur d'oreille.
4: Merci à Aura FM, la Fédération des radios associatives Auvergne-Rhône-Alpes, de nous avoir permis de partager ce voyage avec vous aujourd'hui.
3: Et d'avoir rendu possible cette émission spéciale.
4: Et si vous souhaitez prolonger l'aventure de la tête au-dessus du guidon avec nous,
3: restez à l'affût sur globule.chamonix.radio. Et on se quitte, bien sûr, à bicyclette avec Yves Montand.
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1: Martin Guez, inquiétude aux îles Canaries, l'Espagne en première ligne face à l'antivirus.
3: Virus que l'on apprend à connaître. L'Argentine envoie des experts à Ushuaia pour analyser des rongeurs. Le Royaume-Uni rapatrie et confine deux passagers du bateau de croisière à bord duquel le virus s'est propagé. Et le navire fait route vers les Canaries, virus qui a déjà fait 3 morts et qui inquiète les habitants de l'archipel espagnol, vous l'entendrez. Gros plan ensuite sur ces élections locales à haut risque pour le gouvernement travailliste en Grande-Bretagne. 30 millions d'électeurs sont appelés aux urnes depuis tout juste une heure. En France, la justice infirme le non-lieu prononcé dans le dossier d'Agata Biaremana et demande la poursuite de l'instruction. L'ancienne première dame rwandaise visée par une enquête pour complicité de génocide et complicité de crimes contre l'humanité. Nous serons aussi au Vatican où le secrétaire d'État américain Marco Rubio vient recoller les morceaux avec le pape Léon XIV. Et puis à Munich, nouvelle nuit magique pour le PSG, à nouveau qualifié pour la finale de la Ligue des Champions.
4: La frappe est 1-0 pour le Paris Saint-Germain. Et c'est fini. C'est fini ici à la Lotz Arena et sur la qualification.
3: Voilà, vous l'avez vécu hier soir sur RFI. Cédric de Oliveira en a perdu sa voix. Les supporters présents au stade aussi.
1: Virus de la famille des antivirus et qui suscite la méfiance aux îles Canaries.
3: Antivirus qui rime avec coronavirus, mais le parallèle s'arrête là car cette maladie ne présente pas de risque pandémique selon l'Organisation mondiale de la santé. L'OMS qui a par ailleurs revu à la hausse le bilan concernant le foyer d'antivirus à bord du navire de croisière Ondus. 8 cas ont été recensés, 3 personnes sont mortes. Les antivirus peuvent provoquer des détresses respiratoires et cardiaques ainsi que des fièvres hémorragiques et se transmettre à l'être humain par l'intermédiaire de rongeurs sauvages infectés. Le bateau venu d'Ushuaia doit accoster à Tenerife d'ici samedi pour une prise en charge et évacuation des passagers prévue lundi, ce qui inquiète forcément les habitants de l'archipel, comme l'a constaté notre correspondant Nicolas Kirilovitz.
5: Devant le principal hôpital de Tenerife, le sujet occupe tous les esprits. Méconnu, l'antivirus rappelle ici surtout le coronavirus, des souvenirs pénibles pour les habitants de l'île qui envisagent le pire et s'inquiètent notamment pour le personnel médical, comme ce patient hospitalisé depuis plus d'un mois.
6: Il n'y a pas de moyens pour accueillir ici ces gens, car ce sont ensuite les personnes à l'intérieur même de l'hôpital qui en subissent les conséquences. Ils n'ont rien à voir avec cela, c'est mon opinion, et je la dis franchement. Je m'inquiète davantage pour le personnel de l'hôpital, et je ne veux pas qu'on amène plus de monde ici aux Canaries.
5: D'ordinaire accueillant, les Canariens s'offusquent des décisions prises et qui les concernent. Pourquoi l'archipel a-t-il été choisi pour faire face à cet enjeu sanitaire? La question agite les esprits, et ce alors que de nombreux habitants jugent sévèrement l'état de leur système de santé.
7: Il faut tenir compte du fait que nos hôpitaux sont toujours saturés et que nous ne sommes pas préparés pour gérer un problème de cette ampleur.
8: Canaria, pourquoi?
9: Pourquoi les Canaries? Pourquoi est-ce que les Canaries sont impliqués? Il n'y a pas d'autre endroit où dévier le bateau?
5: D'après le ministère de la Santé espagnol, le navire de croisière devrait arriver dans un port industriel du sud de l'île de Tenerife ce samedi. À son bord, plus de 140 passagers inquiets, tout comme 2 millions de Canariens. Nicolas Kirilovitz, Tenerife, RFI.
3: Les antivirus sont présents sur tous les continents. Ils sont identifiés depuis les années 50. Environ 204 syndromes pulmonaires à antivirus surviennent chaque année, principalement sur le continent américain. Un seul type d'antivirus très rare se transmet d'un humain à l'autre, celui du type ANDE qui circule en Argentine et au Chili. C'est cet antivirus qui pourrait être présent sur le navire de croisière selon l'OMS. Et on vient d'apprendre qu'un deuxième avion de rapatriement pour un passager évacué de la croisière a lui atterri à Amsterdam.
1: Les Britanniques votent depuis un peu plus d'une heure pour des élections locales qui ont valeur de test.
3: Il y a du boulot pour le parti travailliste du très impopulaire Premier ministre Keir Starmer, donné seulement 3e ou 4e dans les sondages. Alors que quelques 30 millions de Britanniques sont appelés aux urnes pour ce scrutin partiel, plus de 5000 sièges sur 16 000 sont mis en jeu en Angleterre. Les électeurs qui voteront aussi pour renouveler les parlements gallois et écossais. Bonjour Muriel Paradon.
10: Bonjour.
3: Journaliste au service international de RFI, vous pouvez en pencher ce matin sur la dégringolade du parti de Keir Starmer qui pourrait être doublé par l'extrême droite et même par les écologistes.
10: Oui, le parti travailliste est arrivé au pouvoir il y a presque 2 ans sur un rejet des conservateurs qui avaient dirigé le pays pendant 14 ans. Mais Keir Starmer est très critiqué aujourd'hui, jugé trop attentiste, manquant d'initiative et ne répondant pas finalement aux attentes des électeurs. électeurs, selon Thibaut Arroy, maître de conférence en civilisation britannique à l'université Paris-Sorbonne.
8: Il y a de fortes attentes qui avaient été mises sur le gouvernement, notamment par rapport à la situation économique du pays, mais aussi par rapport à d'autres questions, comme celle de l'immigration, par exemple. Et sur ces grands sujets, le gouvernement travailliste n'a pas réussi pour l'instant, ça fait presque 2 ans qu'ils sont au pouvoir, à changer la situation sur ces grandes attentes des électeurs il y a 2 ans.
10: À ces déceptions s'ajoute le scandale Mandelson lié à l'affaire Epstein, que Keir Starmer a mal géré, et les récentes attaques antisémites en Grande-Bretagne. Le gouvernement est accusé de ne pas assez agir, ce qui renforce son impopularité.
3: Et on le disait, Muriel, cela pourrait profiter à d'autres partis dans ces élections locales.
10: Oui, si le parti conservateur n'a pas le vent en poupe non plus. En revanche, le parti d'extrême droite Reform UK devrait faire de très bons scores. Il y a aussi les Verts, une alternative à la gauche traditionnelle. Et puis, il faudra surveiller le score des indépendantistes au Pays de Galles et en Écosse.
3: Et si ces élections tournent à la débâcle pour le parti travailliste, est-ce que cela pourrait remettre en cause l'avenir politique de Keir Starmer ?
10: Alors l'opposition réclame régulièrement sa démission, mais dans son parti aussi, Keir Starmer est contesté. De là à dire qu'il pourrait y avoir un vote de défiance contre lui et le remplacer, ce n'est pas si simple, affirme Alma-Pierre Bonnet, maître de conférence en civilisation britannique à l'université Lyon 3.
11: C'est une possibilité en interne d'essayer de se débarrasser de lui, hein, mais ça va être un processus quand même assez compliqué en termes d'image et de messages envoyés aux électeurs, alors que Reform UK est très très fort. Montrer ce symbole d'absence d'unité, de conviction et de vision pour le futur, c'est vraiment un très mauvais message envoyé aux électeurs.
10: Alors pour l'instant, les travaillistes ont une majorité confortable au Parlement. Aujourd'hui, ce sont des élections locales qui ont certes valeur de test, mais les élections législatives, elles, auront lieu en 2029.
3: Merci beaucoup, Muriel Paradon. Les bureaux de vote qui ferment tard ce soir à 21h, temps universel au Royaume-Uni. Les résultats seront connus demain.
1: Et on revient sur ces élections après ce journal dans notre question d'environnement. Notamment, on s'intéresse à Zach Polanski, meneur du Green Party, qui pourrait tirer son épingle du jeu lors de ces élections. Les incidents se poursuivent dans le détroit d'Ormuz.
3: Hier, un porte-conteneur de l'armateur français CMA-CGM est sorti du détroit après avoir été touché par une attaque. Et ce matin, l'Iran dément avoir frappé un cargo sud-coréen dans ce même détroit.

0: Les appels n'ont pas cessé. C'est constant. Une partie importante des appels qu'on reçoit, des appels WhatsApp, des emails et surtout des textos WhatsApp, c'est une demande express de rapatriement. Une partie importante aussi, c'est les non-paiements des salaires. Une partie importante aussi, c'est le manque de vivres, les manques de l'eau, des marins qui disent qu'ils mangent une fois par jour. On reçoit ça tous les jours, samedi, dimanche inclus. Il y a 12 morts jusqu'à maintenant, 12 marins qui ont perdu leur vie à cause de la guerre. C'est absolument inacceptable. Les gouvernements ont un rôle vital et c'est très urgent d'agir pour protéger les marins, qui sont des travailleurs civils, des travailleurs clés pour notre économie. Il faut agir maintenant dans leur protection. Il faut avoir de l'information et surtout, surtout la garantie par les parties qui sont en conflit, de garantir, l'Iran inclus, de garantir que les navires qui peuvent bouger peuvent le faire en toute sécurité pour les marins qui sont à bord.
1: Des propos recueillis par Abla Junaidi. Toujours au Moyen-Orient, Israël a visé hier le sud de Beyrouth, une première depuis près d'un mois, et ce alors qu'une trêve entre le Hezbollah libanais et l'armée israélienne est en vigueur depuis le 17 avril. Une frappe visant Malek Balout, commandant des opérations d'une unité d'élite du mouvement pro-iranien. Il a été tué dans ce bombardement. Israël qui a aussi bombardé le sud et l'est du Liban, faisant 8 morts selon le ministère de la Santé libanais. Autre guerre, autre trêve bafouée entre l'Ukraine et la Russie. Cette fois-ci, 13 personnes ont été blessées dans une frappe ukrainienne qui a touché tôt ce matin la ville russe de Bryansk, à une centaine de kilomètres de la frontière. La Russie qui dit avoir détruit 347 drones ukrainiens cette nuit. Frappe qui survient au lendemain d'attaques russes d'ampleur en Ukraine, malgré une trêve décrétée unilatéralement par Kiev, qui a promis de répondre de manière symétrique à toute violation.
2: La justice française rétropédale et demande la poursuite de l'instruction dans le dossier d'Agathe Habyarimana.
1: La chambre d'instruction de la cour d'appel de Paris a annulé hier le non-lieu accordé l'an dernier à la veuve de l'ex-président rwandais Juvénal Habyarimana, tuée le 6 avril 1994 à Kigali. L'ancienne première dame est visée depuis près de 20 ans par une enquête en France pour complicité de génocide et de crimes contre l'humanité pour son implication dans le génocide des Tutsis, suspectée d'avoir dirigé l'Akazu, le premier cercle du...
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5: Bonjour à tous et à toutes et bienvenue dans Midi à sa porte, votre émission d'actualité locale en direct sur Radio Saint-Fé. On va parler aujourd'hui de musique classique et de cirque. Deux disciplines riches aux racines anciennes qu'on pourrait croire un peu poussiéreuses, dépassées, plutôt un truc de daron, diraient peut-être les adolescents et adolescentes que je côtoie. Eh bien nous verrons avec nos invités qu'il n'en est rien. Nous verrons que le cirque et la musique classique vivent et se réinventent en permanence. On vous dira comment les artistes d'aujourd'hui font vivre et évoluer ces disciplines et toute la modernité des approches d'aujourd'hui. Vous l'entendrez à cette antenne et vous aurez la possibilité d'aller le vivre en vrai grâce au spectacle vivant et à trois festivals qui se déploient dans la vallée. Drômoise, Drômois, vous avez... Nous avons de la chance d'habiter ici. En deuxième partie d'émission, on plongera dans les festivals, le festival L'Autre Cirque, qui va se dérouler à Eure ce week-end, les samedis 9 et dimanche 10 mai, à la gare à coulisses. 8 compagnies de cirque contemporain, 13 représentations virevoltantes, aérienne, acrobatique, bien sûr, mais aussi émouvante, poétique, politique parfois. Bref, on parle bien de cirque contemporain. C'est Yannick Valin qui est venu dans le studio B pour nous en parler. Salut Yannick.
6: Oui, salut.
5: Ce sera donc en deuxième partie d'émission parce que tout de suite, on va déplier le programme des Festivals Mozart, édition 2026. Je dis les festivals parce que il y a d'abord Mozart dans la Drôme qui se déploiera du 5 au 19 juillet et c'est vous Bernard Forerou qui êtes venu nous en parler.
7: J'ai ce plaisir effectivement, merci.
5: Merci à vous d'être monté et puis on parlera aussi du OFF, l'autre festival Mozart qui se passe à Soues dans le village et c'est vous Daniel Grillon, bonjour.
8: Bonjour Radio Saint-Ferréol.
5: Vous êtes en charge de la com de l'asso, oui on peut et vous parlerez donc du OFF. Merci à tous les trois d'être venus en direct dans nos studios. On commence donc avec Mozart, le OFF, dans le visage de Soues avec vous. Daniel, peut-être on peut parler un peu de l'histoire quand même de Soues chante Mozart, pour commencer.
8: Alors, Soues chante Mozart, c'est ce prestigieux festival, depuis tant de dizaines d'années maintenant.
7: 37 ans. Oui.
8: 37 ans. Et nous nous sommes dit, à Soues tout simplement, et si le premier week-end de ce festival, ce sera donc la deuxième année cette année, le premier week-end, les 4 et 5 juillet, et si nous transformions Soues en un énorme festival de musique, mais également festival de joie de vivre, festival où l'on peut déjeuner, japonais ou drômois, vous verrez qu'il y a un peu tout, où on peut rire, où on peut écouter 10 concerts en un seul week-end, dont 7 sont gratuits. C'est ça l'offre du OFF cette année. Et c'est ce rêve de faire vivre, au-delà des concerts plus traditionnels que vous connaissez dans ce grand festival consacré à Mozart, c'est de faire vivre la musique sous toutes ses formes, et pas seulement Mozart, mais en tout cas l'esprit de Mozartier, puisque Mozart avait un esprit qui était très large, qui était 360.

0: La voix de haute contre de Camille Saglio et le violoncelle de Mathieu Saglio, son frère. Ça, ce sera dimanche 5 juillet.
1: 17h30.
0: À 17h30.
1: Ça fait partie des concerts payants. Maximum 12 euros, hein, c'est pas non. Hein.
0: Mais ça reste raisonnable.
1: Ne les ratez pas, vous avez remarqué là, comme c'est...

0: le village que être dans cette salle des fêtes qui sera inaugurée à ce moment-là.
1: Ouais.
0: Ça va planer extraordinaire.
2: Mais le concert commence à 16h30 avec Lionel Marchetti, Yoko Higashi et Lionel Garcin, qu'on connaît bien ici. Lionel. Donc, je vois un nom japonais. Est-ce qu'on peut, Daniel, est-ce qu'on peut parler de cette thématique un peu étonnante?
0: C'est l'une des,
2: du Japon.
0: Oui, c'est l'une des particularités du OFF cette année, les 4 et 5 juillet à Sceaux, c'est que le samedi après-midi, vous avez plusieurs concerts. Il y a du hip-hop, il y a plusieurs musiques différentes.
1: Tous gratuits.
0: Il y a tous gratuits.
2: Si je puis me permettre de préciser, le pianiste de jazz local, Adlan Aliouche, et le collectif de hip-hop, fond de la classe.
0: Absolument.
1: Il est de moins en moins local et de plus en plus international. Il a une carrière extraordinaire devant lui.
0: Voilà. Et le dimanche, puisque nous parlions du Japon, un des plus beaux moments du festival depuis plus de 30 ans de Mozart à Sceaux, c'est le concert dit de 7 heures. Il est 7 heures du matin, vous vous approchez du château, d'un des deux châteaux de Sceaux, vous pénétrez dans l'enceinte, vous vous asseyez sur un fauteuil tranquille, vous avez un champ de lavande devant vous, et à 7 heures, il y a le soleil qui se lève et qui vous salue, qui vous arrose. Et pile à cette heure-ci, vous avez un très grand pianiste qui s'assoit devant son grand queue et qui va vous régaler. Et ça, c'est le début d'une journée formidable. Pourquoi ? Parce que derrière l'heure que vous allez passer à ce concert merveilleux dit de 7 heures du matin, je dis bien 7 heures du matin, levez-vous, ça vaut le coup, c'est extraordinaire. Enfin, ça, il faut réserver, parce que là, il y a du monde. Et bien derrière, vous avez dans le village un petit déjeuner qui vous attend sous les tilleuls les plus beaux le long de la Vèbre, la petite rivière enchantée dessous. Et puis derrière, vous avez une journée qui va se prolonger avec des concerts qui seront, par exemple, une démonstration de tambour japonais. Et vous pouvez même apprendre le tambour japonais.
1: À jouer du taiko.
0: Et voilà. Vous pouvez apprendre en tant que bénévole, et hop, on vous engage, et vous jouerez quelques instants après avec ces tambours japonais.
1: En fait, vous savez, la problématique du Festival Mozart depuis 2 ans, c'est les voyages. Donc on a suivi l'année dernière un certain nombre de voyages de Mozart en Europe. Et puis cette année, on avait choisi le thème du Mozart à Paris. C'est pour ça qu'on a appelé le festival Wolfgang et Marie-Antoinette. Et puis on s'est dit, après tout, si on imaginait un voyage de Mozart au Japon, où il n'est jamais allé, bien sûr, on a imaginé ce voyage de Mozart au Japon. Et le In et le Off se sont donné la main. Avec des artistes qui vont passer de l'un à l'autre, d'ailleurs.
0: Voilà, c'est ça qui est extraordinaire. Alors, vous avez donc, ce même jour, dans Sceaux, de la danse improvisée japonaise. Vous avez les tambours dont je parlais. Vous avez un déjeuner japonais sous les tilleuls aussi, réservé, hein, parce que sinon, vous n'aurez pas de place, que tout le monde va courir après, avec des spécialités faites par une vraie spécialiste.
1: On peut dire son nom, c'est Laure Quillet, qui habite à Sceaux.
0: Qui a écrit des bouquins sur la cuisine japonaise. Enfin, c'est une star, hein, dans son genre. Et ça, toute cette journée japonaise-là, c'est à vivre dans tout le village. Et c'est ça qui est formidable. Et c'est ensuite que vous basculez tranquillement vers la nouvelle salle des fêtes pour les frères Saglio.
2: Incroyable.
0: Si vous n'avez pas assez à la salle des fêtes, je signale d'ailleurs qu'après les frères Saglio, vous aurez tellement envie de rester, parce que vous serez bouche bée après, hein. C'est que vous avez deux dîners aux chandelles successifs, au même endroit, avec là aussi ce cadre enchanteur, qui est la nouvelle salle dessous, qui n'est rien d'autre qu'un panorama sur le village et ses montagnes.
2: Pour lequel il faut bien entendu réserver, ça coûte 25€ le dîner aux chandelles, mais c'est sûr que ça donne envie, là.
1: Ah, ça va être formidable. Et après, en toute harmonie, ils nous font le repas aux chandelles, je dis il, le off, et on reprend la main dans le in, avec le concert à l'intérieur du château d'Eure, dans la cour du château d'Eure, où on prépare aussi une immense soirée, toujours attendue, des mélomanes.
0: Donc vous voyez, 4 et 5 juillet, vous voulez vivre un village qui ne vit qu'à l'heure de la musique, de la grande cuisine, du rire, de la joie, évidemment du soleil, c'est Sceaux, le off.
1: Voilà, et le lendemain, on part dans la forêt.

0: Les mélomanes parmi vous auront reconnu des improvisations autour de Don Giovanni.
1: Don Giovanni, le fameux air « La ci darem la mano ». Et Thomas joue le morceau classique, la partition classique, et puis part dans un voyage fabuleux.
0: On parle donc du pianiste Thomas Enko.
1: Thomas Enko, qui est un vrai prodige, et qui, entre le jazz et la musique classique, il est aussi brillant dans un style que dans l'autre. Et il y a une anecdote que j'aime bien à son sujet, c'est que on sait que Mozart écrivait les partitions de ses œuvres juste parce qu'il fallait bien les publier, puis il fallait bien que d'autres puissent les jouer. Mais lui, Mozart, quand il jouait, il faisait ça, il improvisait, il ne jouait jamais vraiment la même chose. Il partait dans des idées qu'il avait, des idées musicales, et Thomas a repris exactement le même principe. Donc il se sent très libre, il n'a pas l'impression du tout, et il ne trahit pas du tout Mozart. Il reste dans le ton du compositeur.
0: Thomas Enko propose donc un concert qui s'appelle Mozart Paradox.
1: C'est le grand concert de la Forêt de Sous, c'est celui qui a lieu le soir devant l'Auberge des Dauphins.
0: À 19h.
1: À 19h, et ça, ça sera vraiment, vraiment un très très grand moment à ne pas rater.
0: Donc l'une des propositions de ce festival. Donc on parle donc du festival Mozart dans la Drôme avec vous, Bernard Forerou. Vous êtes administrateur de l'association Sous Chante Mozart.
1: C'est ça.
0: Donc du 5 au 19 juillet, chaque week-end, il y aura 16 concerts entre donc Sous, Saillant-Cray, Suze-la-Rousse, Montclar, Autichan, Saint-Restitut et j'en oublie sûrement.
1: Voilà.
0: 16 concerts dans des lieux parfois parfaitement majestueux. Vous venez de parler de la Forêt de Sous, mais il y a aussi les châteaux de la Drôme.
1: On va jouer au château de Vachères, à Montclar-sur-Gervanne. On va jouer au château d'Autichan, au château de Suze-la-Rousse. C'est vraiment des lieux emblématiques de notre département.
0: Et les anciennes carrières de calcaire de Saint-Restitut vers Saint-Paul-Trois-Châteaux, ça je ne connais pas cet endroit.
1: Ça c'est extraordinaire. Franchement, c'est la meilleure acoustique qu'on puisse avoir dans la Drôme. Tous les musiciens qui ont joué là ont dit « mais c'est fabuleux, on se croirait dans la salle Pleyel, quoi. C'est une perfection musicale ». Et dans ce lieu, on va présenter différentes œuvres, dont Alexandre Tarot, le grand Alexandre Tarot, qui va venir jouer et qui nous fait le plaisir de faire 3 concerts, dont un dont je reparlerai tout à l'heure, parce qu'il est très particulier.
0: Alors on peut peut-être commencer par c'est le 18 juillet, Alexandre Tarot, dont le pianiste, avec l'Orchestre National d'Avignon-Provence.
1: Oui, c'est ça, sous la direction de Philippe Bernol, notre directeur artistique. Alors Alexandre Tarot va nous faire donc ce concert, il va nous faire aussi un concert solo, qui sera le concert de clôture au piano. Et puis alors il nous propose, on a eu le lever du soleil, il nous propose un truc qui s'appelle Dodo Tarot. Dodo Tarot. Alors imaginez que dans une grande pièce, plongé dans le noir, il y aura 60 personnes allongées par terre, il va improviser, mais ça sera à 23h le soir, à 23h. Il y aura des lectures en même temps, et c'est une façon de renvoyer au lever du soleil, on se lève à 7h, on se couche à 23h, et ça sera la fin du festival.
0: Donc dans les carrières de Saint-Restitut.
1: Tout à fait.
0: Bah, ça donne envie d'aller découvrir, en ce qui me concerne, je ne connais pas. Par quel autre concert vous voulez qu'on continue, Bernard ?
1: Bah écoutez, il y en a plusieurs. Alors, il y a la balade musicale qui a lieu dans la forêt le premier week-end. C'est toujours un moment très attendu des Mozartiens. Là, cette année, on propose un concert particulier parce qu'on reste dans le thème du Japon. On aura une joueuse de koto. Le koto, c'est cette harpe japonaise qu'on joue, qui est allongée. Et elle va nous faire, j'imagine, le son du koto, qui est un son très cristallin dans la forêt de Sous. Ça va être extraordinaire. L'après-midi, on aura plein de petits concerts pour les enfants, dont la flûte enchantée en concert minute. Ça va être aussi un moment très sympathique.
0: Et puis, une conférence qui suivra sur l'enfance de Mozart.
1: Mais toujours pour les enfants et les familles. Hein. C'est quelque chose de très décontracté. On est assis par terre si on a envie. Et puis le deuxième week-end, alors on va être dans la vallée de la Drôme. C'est là où on ira à Autichan. Et il y aura 2 événements qui me semblent particulièrement intéressants. Enfin, ils sont tous intéressants. Mais il va y avoir un concert, le concerto pour harpe et flûte qui aura lieu dans l'église de Saillant, qui vient d'être restauré et qui a une très belle acoustique aussi. Là, on est très très content avec Philippe Bernold, Manès Godemard et Julien Bodiment. Et on aura aussi un concert au château de Vachères, donc à Montclar-sur-Gervanne, avec ce groupe qu'on a baptisé Bernold and Friends. Et puis, on ira se balader dans les rues de Cré. Il y aura une balade musicale dans les rues de Cré. Mais ça, on vous laisse découvrir.
0: Avec une guitare et un violoncelle.
1: Voilà.
0: On écoute un extrait de l'Andantino du concerto pour flûte et harpe.
1: Bah allons-y.

0: la flûte de Julien Bodiman et la harpe d'Anaïs Godemard dans cet Andantino du concerto pour flûte et harpe de Mozart. Bernard, vous vouliez ajouter quelque chose ?
1: Oui, quand nous allons le présenter à Saillant, ça sera Philippe Bernold lui-même qui sera le flûtiste, puisque c'est un de nos plus grands flûtistes. Nous avons cette chance-là.
0: Est-ce que c'est lui le directeur artistique du festival ?
1: C'est le directeur artistique du festival depuis déjà pas mal d'années. Et c'est quelqu'un qui sait dénicher à la fois les valeurs sûres qui sont ses amis, mais aussi de jeunes talents qui sont des révélations de la musique classique. On va voir Julien Botan, par exemple, qui est un jeune accordéoniste qui a fait sensation aux Victoires de la musique classique, parce que l'accordéon, pour beaucoup de gens, ça reste une musette, alors que c'est un instrument extraordinaire en musique classique.
0: Continuons à déplier cette programmation ensemble.
1: Oui, alors dans le programme aussi, il y a des événements qu'il ne faut pas passer à côté. Notamment, on va avoir la chance d'accueillir à Suze-Larousse, dans un cadre extraordinaire, le Quatuor Modigliani. Je crois que c'est un de nos plus grands quatuors en France, et que ça sera vraiment là aussi un moment de parfaite exception. Et puis, donc, il y a des petites choses aussi qu'on aime bien, auxquelles on est désormais attaché. Par exemple, on va jouer, comme chaque année, dans des lieux où la musique classique n'est pas toujours présentée. On va jouer dans des EHPAD, dans des IME, dans des hôpitaux. Et on appelle ça des actions culturelles. C'est un terme générique un peu pudique. Mais ça nous permet d'apporter la musique classique dans des endroits où on n'attend pas qu'un festival de renommée internationale débarque. Et ben si, voilà, justement, ça crée un lien.
0: Est-ce qu'on rappelle les infos pratiques, Bernard ? Il faut absolument réserver pour certains concerts.
1: Bien sûr, bien sûr.
0: Et alors, on trouve tout ça sur le site.
1: Il faut aller sur le site. Alors, pour le festival IN, le festival Mozart dans la Drôme, c'est festivalmozart.fr. Et pour le festival OFF, c'est mozart-le-off.fr. Et par parenthèse, c'est un petit clin d'œil, mais le OFF en anglais, ça veut dire aussi un peu le fou. Et ça va très bien à Mozart.
0: Est-ce qu'il y a des choses qu'on aurait oublié d'aborder ? On ne peut pas tout dire, évidemment, à cette antenne. Et puis, on doit parler de cirque à la gare à coulisses.
1: Mais Mozart, c'est un sujet où on pourrait être intarissable dessus. Il y a une phrase que j'aime bien, vous savez, qui dit que quand la musique de Mozart s'arrête, le silence après, c'est encore du Mozart. Et ben voilà, on va laisser la parole à Yannick qui va nous faire du Mozart.
0: Du Mozart aérien.
2: J'en fais tous les jours du Mozart.
1: Mais tu sais que Mozart, quand il n'avait pas les moyens, quand il testait un opéra, souvent il le faisait jouer par des marionnettes. Mm-hmm. Donc on rejoint les arts de la rue et le cirque. Il faisait jouer les œuvres par des marionnettes, il y avait des chanteurs derrière, mais il n'avait pas les moyens de se payer toute une troupe et tout un théâtre. Donc il avait testé ça comme ça. Et les marionnettes de Salzbourg sont dans la tradition de ce que faisait Mozart. Fin de l'anecdote.
0: Et donc venez à Sous et dans toute la vallée entre le 5 et le 19 juillet. On vous en reparlera à cette antenne. Vous êtes venu en avance nous parler de ça. Mais c'est parce qu'il faut réserver.
1: Voilà, c'est pour ça. C'est parce que la billetterie est maintenant ouverte et qu'il ne fallait pas rater cette occasion. Ça se remplit parfois très très vite. Certains concerts sont déjà pratiquement pleins.
0: Merci Bernard.
1: Je vous en prie, c'était un plaisir.

0: Et on passe maintenant au cirque et à son actualité vibrante dans la vallée de la Drôme, puisque ce week-end, celui qui vient, le 9 et le 10 mai, aura lieu l'autre cirque, Biennale de cirque contemporain. Yannick Valin, tu es là en studio avec moi, merci, salut.
1: Oui, merci.
0: Tu es directeur artistique de la Guerre à coulisses et secrétaire général de l'association Transexpress. Tu es déjà souvent venu dans ce studio et on te remercie. Et là, tu nous parles de ces rencontres de cirque contemporain. Et peut-être on peut expliquer c'est quoi le fil directeur de ces rencontres-là, ces compagnies. Il y a 8 compagnies, je crois.
1: Oui, il y a 8 compagnies. Et effectivement, alors ce qui est important de dire et de rappeler, c'est que effectivement, la Guerre à coulisses, c'est une scène conventionnée qui est dédiée l'art en espace public, en espace non dédié, comme on dit, et au cirque. Et en fait, il se trouve que dans son appellation art en territoire, c'est aussi un projet qui a pour objectif et qui a pour envie de se relier au territoire, à ses habitants, habitantes et à tous ses acteurs, hein, même les acteurs économiques, même les entreprises du territoire font partie de l'identité culturelle et du territoire. Et donc nous, on essaye du coup de mettre en place des événements, de créer des synergies entre différents acteurs et donc de convoquer aussi des artistes, parce que pour reprendre les propos d'Olivier Hamon sur la robustesse, heureusement qu'il y a des artistes pour créer et inventer de nouveaux chemins. On essaye de rassembler des artistes qui nous parlent de la vie de tous les jours, qui nous parlent de nous et qui ne sont pas là uniquement pour nous divertir, mais pour nous faire réfléchir. Et c'est à cet endroit-là que se situe l'autre cirque.
0: C'est ça. Et d'ailleurs, je peux peut-être déjà tout de suite dire qu'il y a certaines représentations qui ne sont pas forcément conseillées au très jeune public.
1: Oui, tout à fait. En fait, il y en a plusieurs. Fidji à partir de 10 ans, Cabinet à partir de 12 ans, les fêlures de Monsieur T à partir de 8 ans aussi. Pourquoi ? En fait, tout simplement parce que à ces endroits-là, puis on reviendra dessus en détail, je pense, dans la présentation, mais on va parler de la famille, on va parler du couple, on va parler de sexualité, on va parler de différentes problématiques liées en fait au travail, à notre vie de tous les jours. Et donc voilà, c'est pas simplement des spectacles pour s'émerveiller, c'est pas simplement de la prouesse, c'est du sens, c'est du fond, et c'est à l'endroit exactement où on a envie de se situer.
0: Tout à fait. Est-ce qu'on commence avec un spectacle sur lequel tu as envie de faire un focus ?
1: Alors, oui, alors un parmi...
0: C'est dur.
1: Ok. Non, c'est dur.
0: 13 représentations, 8 compagnies.
1: Je vais le faire sur 3. Voilà, exactement. En fait, je vais le faire sur 3, sur les propositions qui sont plus à partir d'eux. On va commencer par le spectacle du samedi soir à 21h45. Donc évidemment, s'il est à cet horaire-là, c'est qu'on est sur un public famille.
0: Pas trop jeune.
1: Pas trop jeune, à partir de 12 ans. Et là, en fait, on a l'immense plaisir d'accueillir le spectacle Cabinet de la compagnie Les Humains Gauches, Hélène Vieille-Toile, et qui est un solo ciselé, puissant, drôle et généreux, dans lequel Moumoute, qui est une clown inconsciente, nous embarque à l'intérieur de nous-mêmes. C'est-à-dire qu'elle nous convoque à son cabinet, qui est un vrai cabinet. Hein. On est dans l'art en espace public, on est dans le clown. Et elle va nous parler de la famille, du couple et de la sexualité selon Lacan. Voilà, donc c'est un spectacle qui est complètement barré, que j'ai vu à Aurillac devant 1500 personnes. Et en fait, cet artiste est complètement, voilà, à la fois très profonde, très poétique, et à la fois elle vient vraiment en bordure, hein, ce qui est une caractéristique de l'art de rue souvent, c'est qu'on va au fond des sujets, quitte à en frôler les limites, et vraiment venez, c'est magnifique.
0: Cabinet, donc, par Les Humains Gauches. On redira hein, toutes les façons de pouvoir réserver, parce que il faut réserver. Hein.
1: Oui, alors Cabinet peut prendre une grosse jauge, mais par exemple le deuxième, si j'enchaîne, oui ?
0: Tout à fait, enchaîne.
1: Le deuxième coup de cœur de ce festival, c'est le spectacle Fidji, La Dépliante. C'est vraiment un coup de cœur, c'est un spectacle qui cartonne partout en France. Antoine Nigaud, et c'est mordant, c'est grinçant et drôle. C'est un personnage décapant entre la comédie sociale anglaise et l'anti-héros de Marvel.
0: On écoute peut-être
1: le teaser.
0: Spectacle. Fidji, ça donne un petit peu le ton.
1: Oui, très parlant.
2: Allez, viens Pépère. Fidji, viens mon chat, viens.
3: Rodolphe, Albert, Franck, Francis, Mireille, c'est une femelle, tu vois, elle a les plumes blanches.
4: Si jamais vous voyez Fidji, vous faites gaffe, hein. Ouais, il est costaud. Ouais, très très costaud. Ah bah il a une carte grise, le chat, donc, je vais te dire. Alors c'est pratique, il peut tracter, tu vois, vu qu'il a le bout de la queue qui est pété, hop, ta tête.
5: Là par exemple, là. Là tu me vois là,
6: ça se mange ça. Là.
5: C'est vrai. Ils vont où les chats? Ils vont où?
7: Et suc. Et deux. Et dix.
5: Ils sont où quand ils sont pas là? On sait pas. Et ça c'est normal, ça on sait pas, c'est normal.
7: Encore je suis au minimum là.
4: Là tu me vois ou pas? Là quand je suis comme ça tu me vois?
7: Ah ouais. Menthe, gingembre, citron, truite. Faut s'accrocher.
5: Comme ça. Et je vois le chat dans le bordel, t'es dans le tambour comme ça là. Voilà, pas bon. Donc tu sais, puis moi c'est pas des lave-linges de chez Fagor et compagnie là, chez papy mamie. Non.
4: Ah non, non, non. Non, j'ai acheté ça sur le Darknet. Donc, c'est Airbus qui fait ça. Je veux dire, en mode essorage, on est à 400 000 tours minute. Hein.
5: Et on dit, ils ont 9 vies, 7 vies là, ou je sais plus combien. On va pas faire des calculs non plus, mais c'est juste. Moi j'y crois à ça en fait, tu vois. Bien sûr j'y crois.
4: T'es pas à peu près là? Pour moi, tous les chats qu'on voit morts sur le bord des routes, tu vois, c'est ceux qui ont épuisé leur stock de vie. Tous les autres, ils disparaissent quelque part pour aller en choper une. Et vous savez où?
5: Vas-y. Attends. Et moi, c'est ça que je cherche, c'est ce passage.
4: Ouais.
5: Ah ouais, mais bon, je cause, moi.
0: Alors évidemment, c'est mieux avec l'image. Hein. Vous pouvez aller sur le site de la gare à coulisses. C'est le spectacle Fidji de la compagnie La Dépliante. Ça a l'air bien absurde comme il faut. Le gars a une incroyable présence.
1: Il est incroyable. Oui, il faut aller voir le teaser. Et puis de toute façon, venez, il faut réserver aussi parce qu'il n'y aura que 250 places par représentation. Il y en a une le samedi, une le dimanche. Et juste dire par rapport, et pour finir par rapport à ce spectacle, que Fidji, c'est le nom de son chat, mais c'est surtout le nom du chat de sa femme qu'il a quitté. Et donc, ce personnage est un personnage loser, hyper tendre, hyper poétique et qui nous parle vraiment de nous en profondeur et c'est vraiment, vraiment un magnifique travail. Voilà.
0: Troisième coup de cœur.
1: Troisième coup de cœur et parce que c'en est un également. Alors cette année, c'est vraiment lié au parcours qu'on a fait dans les festivals l'été dernier, Aurillac, Alba la Romaine, hein, parce que Fidji, bon, je l'ai vu à Chalon dans la rue, mais il est passé aussi au festival d'Alba l'année dernière. Et l'année dernière à Chalon, on a découvert le travail de Mush Mush Company avec le spectacle Amour. Et Amour, c'est un solo, en tout cas, c'est un solo chorégraphié, clown, magie nouvelle, accompagné en live par Zerolex, qui est un super musicien. Et c'est Mathilde qui écrit ce spectacle. Et Amour, ça nous parle justement des 7 définitions de l'amour selon les Grecs. Et c'est aussi un spectacle pour nous proposer un environnement, un espace de réflexion et beaucoup d'émotions autour de l'amour. Quoi. Qu'est-ce qui vous amène? C'est ce que je mets dans l'édito de l'autre cirque. Qu'est-ce qui peut vous amener à un festival de cirque contemporain avec de tels projets? Ben, c'est bien l'idée ou l'envie d'être ensemble. Et pour moi, c'est une question d'amour. Voilà.
0: Donc, c'est avec Mathilde Roy qui est donc comédienne, danseuse.
1: Tout à fait, metteuse en scène, autrice. Et du coup, je fais le lien puisque cette compagnie, Mush Mush Company, va présenter Amour et on va également programmer dans ce festival Mirror, le spectacle Mirror qui est aussi un seul en scène et ça va être une première hein, puisque c'est un spectacle qu'on n'a pas vu. On fait confiance à la compagnie.
0: Surprise.
1: On est là aussi pour ça. Et Mirror, ça interroge le genre, l'identité, la vulnérabilité à travers le jonglage, la manipulation d'objets, la danse. Et il faut dire que, en fait, l'objet en question est une armure. Voilà. Donc ça nous parle de nous, de nos étreintes intérieures et de pas mal de sujets actuels parce que c'est une équipe qui, pour le coup, est vraiment au cœur des enjeux sociétaux aujourd'hui. Très, très fraîche, on va dire.
0: Intriguant. Nous irons donc voir Mush Mush Compagnie dans ces deux spectacles. Et puis, il y en a encore 8 autres. Je ne sais pas, Yannick, si on peut vraiment tout détailler. Non, c'est crève-cœur.
1: Je peux peut-être faire une petite synthèse.
0: Oui.
1: On a combien de temps?
0: On a le temps que tu veux.
1: Non, mais alors je fais une petite synthèse. Simplement rappeler, en particulier pour les familles et pour le jeune public, un spectacle magnifique dont va se dérouler une représentation aujourd'hui à 14h à la gare à coulisses pour un public scolaire.
0: Aujourd'hui, jeudi 7 mai.
1: Aujourd'hui, jeudi 7 mai. Et c'est un bijou. Et je le dis très sincèrement parce qu'en fait, on a eu la chance vraiment de croiser ces spectacles qui sont un vrai beau travail, une belle qualité. Et ce spectacle, c'est un spectacle de Dis bonjour à la dame qui s'appelle Frigo, opus 2. Frigo, c'est un clown au nez noir. C'est un personnage corrosif et attachant qui s'éprend d'une envie aussi absurde que vitale, celle de décoller. Et en fait, ce spectacle est d'une poésie incroyable. Je l'ai vu deux fois et à chaque fois, j'ai été bluffé. Je me suis dit, bah, tiens, c'est à la fois simple, mais à la fois très finement joué. C'est très profond et on est ravis de pouvoir l'accueillir. Donc ça, c'est vraiment à voir en famille. Il y a une belle jauge aussi sur ce spectacle, donc il faut quand même réserver, mais n'hésitez pas.
0: Frigo. Opus 2.
1: Opus 2, voilà. Également un petit coup de cœur, mais un petit coup de cœur qui date d'il y a 3 ans, puisque l'autre cirque, c'est aussi une fenêtre pour pouvoir faire découvrir des projets qui sont pas encore dans une diffusion trop forte. Et il y a 3 ans, en fait, j'ai rencontré Livia Jouan, qui va nous présenter les fêlures de Monsieur T. C'est le seul spectacle en intérieur, donc vous imaginez bien qu'on prie le ciel pour que...
0: Il fasse beau.
1: Il fasse beau.
0: Il fera beau.
1: Il fera beau.
0: On fait la danse du soleil dans le studio B de Radio Cité,
1: voilà.
0: Avec Yannick.
1: Donc, c'est sûr, il fera beau. On en a besoin. Mais le fêlure de Monsieur T, c'est dans le kiosque à coulisses. C'est à partir de 8 ans. Et là, c'est assez original parce que c'est Livia Jouan, qui est une spécialiste du mât chinois, qui est un agrès qui est très, très utilisé dans le cirque. Et qui, elle, par contre, une fois qu'elle est sur le mât, on a l'impression qu'il n'y a plus de mât. Et donc, je l'ai découvert alors qu'elle travaillait le mât chinois avec un prolongement de corps qui était une marionnette, une tête de lama. Donc un personnage qui, au lieu de faire 1m65, je ne sais pas exactement la taille qu'elle fait, hein, mais voilà, en faisait 2, et qui commence à se retrouver dans un environnement questionnant pour lui, qui regarde à droite, à gauche, qui monte au mât, et qui finalement, à un moment donné, sur une impulsion, prend une scie et se coupe la tête.
0: Waouh, wow. C'est sûr que c'est à partir de 8 ans.
1: C'est à partir de 8 ans, parce que c'est fait en douceur, mais surtout, ce qui est intéressant, c'est que c'est un univers à la Tati, à la Jacques Tati, et qu'une fois qu'elle s'est coupé la tête avec sa scie, eh ben, ce qu'il reste de coup va pouvoir accueillir un certain nombre d'autres prolongements de corps, un téléphone, une ampoule, plein de choses, je ne vais pas tout dévoiler.
0: Ah,
1: et sa
0: bien.
1: Tête devient un espace politique. Donc là, encore une fois, on est à un endroit d'interrogation, de réflexion, d'émotion. Et voilà, c'est une forme qu'on soutient ici et c'est les premières dates de cette diffusion.
0: Donc c'est les fêlures de Monsieur T par la compagnie Livia Jouan, Studio T. Donc ça,
1: fait.
0: C'est samedi à 14h30 et dimanche à 11h, samedi 9 et 10 mai. C'est ce week-end. On est donc en train de parler avec Yannick Valin du festival L'Autre Cirque, biennale de cirque contemporain à la gare à coulisses.
1: Exactement. Ah, ensuite, pour finir, et ça sera très rapide puisqu'il en reste 2, on a également un vrai plaisir, c'est d'accueillir Julien, Monsieur O. Monsieur O qui a une forme tout public 30 minutes qui passera entre les programmations et qui est en fait tout simplement un virtuose des anneaux du hula hoop. Je n'ai jamais vu...
0: Des cerceaux.
1: À ce jour,
0: ah oui.
1: D'équivalent, même s'il doit bien en exister. Il y a peut-être Angèle aussi, qui est une super circassienne. Et alors, Monsieur O, c'est juste incroyable parce qu'on n'imagine pas ce qui est possible de faire avec des anneaux. Et c'est très frais, évidemment familial, et ce sera entre plusieurs spectacles. Et puis, le dimanche, en après-midi, là où exactement il nous prévoit un maximum de pluie, et c'est exactement à ce moment-là où il n'en faudra pas du tout.
0: Pas du tout, il n'y en aura pas.
1: Il n'y en aura pas. On va accueillir la compagnie 15 Fix 6, qui sont des Belges.
0: C'est dur à dire ça.
1: Ouais, avec le spectacle League and Legend, et qui sont 3 acrobates, alors complètement virtuoses, très techniques, qui vont travailler la barre russe. C'est plusieurs barres qui sont scotchées les unes aux autres, et ils vont enchaîner un certain nombre de prouesses. Et là, c'est vraiment à cet endroit du festival. On peut dire, en dehors des anneaux, c'est vraiment le seul endroit où on a une proposition circassienne qui est complètement liée à la prouesse. Et on est en fin de diffusion pour ce spectacle. Ça fait 5 ans qu'il tourne. Il est passé partout en Europe. Mais on s'est dit que ce serait quand même vraiment sympa d'avoir un temps familial le dimanche après-midi avec un vrai bon spectacle de qualité et des vrais envolées.
0: Les barres russes, je ne connaissais pas.
1: Moi non plus.
0: Ok. Bon, bah, tout ce détail, tout ce retour sur ces propositions de cirque alléchante, c'est sur le site de la Gare à Coulisses.
1: Tout à fait.
0: Ainsi que la billetterie. Il faut vraiment réserver hein, la majorité des spectacles.
1: Oui, c'est
0: il reste des places, il n'y a pas de...
1: Reste des places, puisqu'en plus, l'avantage, c'est que d'habitude, on a une montée de billetterie qui est plus forte, mais vu le temps de ces derniers jours, bah, c'est sûr qu'il vaut mieux attendre de savoir si, effectivement, il va faire beau. Et donc,
0: il fera beau.
1: Il fera beau. Donc, n'hésitez pas, c'est surtout une recommandation par rapport aux places. Et effectivement, sur le spectacle Fidji, il n'y a que 250 places. C'est sur le Théâtre de Verdure. Donc là, ça va être plein, puisque tout le monde, en tout cas, beaucoup de personnes nous font état de leur envie, de leur désir de pouvoir le voir. Hein. C'est un artiste qui est très connu. Cabinet peut accueillir le samedi soir jusqu'à 600-800 personnes. Donc, je pense que là, on est tranquille. Il y a donc différents types de tarifs. Il y a des passes de spectacle, des passes 3 spectacles, des passes 4 spectacles ou un passe journée. Donc voilà, n'hésitez pas à faire votre chemin dans ce festival. Et j'en profite ici quand même pour remercier toute l'équipe quand même acharnée de la Gare à Coulisses, hein, toute l'équipe salariée et surtout toute l'équipe bénévole, puisque sur un événement comme l'autre cirque, il y a à peu près 50-60 bénévoles qui viennent nous aider, sans qui on ne pourrait pas réaliser ce type d'événement. Et en fait, ce qui est très gai au niveau de la gare, c'est que de plus en plus, en fait, on a une équipe de bénévoles qui se constitue et qui est de plus en plus nombreuse. Alors, merci notamment à Sarah qui est là à l'accueil, qui fait le lien, mais merci surtout
0: Sarah
1: aux bénévoles.
0: Mallet.
1: Sarah Mallet, oui. La fameuse Sarah Mallet.
0: Qui est venue souvent dans ce studio aussi. Salut Sarah.
1: Voilà, et salut toute l'équipe en général. Voilà. Et Marie à la cuisine, Julie à la coordination, Benoît en technique, Soël sur le site, Julie, Clélia pour le soutien sur le site également. Voilà, et puis je ne vais pas dire tout le monde, et Anne à la communication. Voilà.
0: Donc, auditrice, auditeur, vous savez ce qu'il vous reste à faire. Il faut absolument aller ce week-end à l'autre cirque, un jour ou l'autre. Parce que c'est chiant, hein, cette vallée, il y a tellement, tellement, tellement de choses.
1: Oui, mais c'est une vraie richesse. Il suffit de... Idéalement, c'est bien si les propositions ne se croisent pas.
0: Mais ce n'est pas toujours possible.
1: En tout cas, ce qui est important et en tout cas ce qui nous motive au niveau du projet de la Gare à Coulisses, c'est quand même de pouvoir offrir des espaces qui soient à la fois de convivialité, des espaces en commun et des espaces qui puissent nous relier à la vie de tous les jours et à tous ceux qui la font. Donc en fait, diversité des publics, convivialité, poésie, voilà. Et la question de la cantine, c'est important aussi.
0: Ah oui. Voilà. Et on sait que vous savez relever les défis.
1: Disons qu'on a une belle équipe en cuisine et on a souvent des compliments. Je veux rester assez modeste, mais on est très très fiers de notre petite cantine.
0: C'était donc Yannick pour le festival L'Autre Cirque, les 9 et 10 mai, à la Gare à Coulisses de Heure. Merci Yannick.
1: Merci à vous, merci beaucoup.
0: Et à vous tous qui nous écoutez, très bonne fin de jeudi sur Radio Sans Ferréole 94.2.
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5: Bonjour à tous et à toutes. Bienvenue dans les ondes buissonnières en ce jeudi 7 mai 2026. Pour se mettre dans l'esprit du festival Microcontact qui aura lieu ce week-end à Saillon, on vous propose d'écouter aujourd'hui 3 pièces sonores expérimentales piochées sur le site de l'ACSR, l'Atelier de création sonore radiophonique belge, qui a un catalogue incroyable dans lequel on pioche régulièrement pour nos ondes buissonnières. On écoute aujourd'hui une création sonore à plusieurs voix, celle de Dina Bird, Jacques Foschia, Vincent Tolomé, Tetsuo Kogawa et Anthony Carcone. Ça s'appelle Track H. Merci à la CSR de Bruxelles. Et à vous, bon jeudi et bonne écoute.
6: Thank you.

0: Je l'ai encore une fois, s'il vous plaît.
1: Ah ah ah.

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0: Les portes, les portes qui se referment et qui s'ouvrent pas, ça fait peur. Il faut pas avoir peur, il faut pas avoir peur. Doucement, doucement, calme-toi, calme-toi. Tu es calme? Tu es très calme? N'aie pas peur, regarde le papier au mur. Il est de quelle couleur le papier au mur? Avec des petits dessins? Rose, rose comme des nuages, c'est beau la vie en rose dans les toilettes, dans les toilettes. Faut pas regarder dans le pot, il faut regarder les petits nuages roses sur la tapisserie. Les petits nuages roses sur la tapisserie, ils sont jolis et puis ils sentent pas mauvais, ils sentent bon les petits papiers, les petits nuages sur le papier, ils sentent bon. Ils sentent bon et puis parfois il faut se dire qu'il faut vite tirer la chasse. Il faut pas oublier de tirer la chasse parce que sinon ça pue, ça pue, ça pue, ça pue. Ah
1: Ça explose.

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0: C'est de la constipation. Est-ce que vous avez déjà eu de la constipation, monsieur? Ça fait mal parfois d'avoir de la constipation. C'est pas gay d'avoir de la constipation. Parfois, c'est pas gay du tout. Ça fait très mal au ventre et puis on a un ventre énorme et puis on veut s'habiller et on rentre pas dans son pantalon ou dans son jupe.
1: Je ne vais pas. Dans la cuisine.
0: Ça veut pas du tout. Il faut y arriver. Ça veut pas du tout.
1: Dans la cuisine. Entre papa et maman. Je ne veux pas. Je reste là. Je ne sors pas.
0: Allez, encore une fois. Essayez. Ça va aller.
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0: heure, c'est salonique. Suffit que je sois sur le quai une heure plus tôt que l'heure prévue. Là, je suis enfin relâchée. 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
1: 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C'est pourtant pas compliqué, non, d'arriver à l'heure. Bon sang, mais c'est pas possible, c'est à chaque fois la même chose. De toute façon, je m'en fiche, moi. Si elle est pas là, je monte quand même dans le train. Voilà, je vais faire ça. Je monte quand même dans le train.
0: Tout ça t'a pas fait arriver? Ça camoufle pas que t'es pas là? J'ai plus le temps de poireauter.

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0: Bonjour à toutes et tous et soyez les bienvenus dans ce nouvel épisode de l'Imaginoire. L'Imaginoire est une émission co-construite en étroite collaboration avec des personnes touchées de près ou de plus loin par la déficience visuelle. Si c'est votre cas et vous voulez faire partie de l'aventure, eh bien pas une minute à perdre, contactez-nous et faisons ensemble par mail à l'imaginoire@lilo.org. Ou trouvez-nous sur Facebook, YouTube ou Instagram. Et sur Instagram, petite subtilité, notre raccourci est l'Imaginoire Radio. L'Imaginoire, L-I-M-A-G-I-N-O-I-R. Au menu du jour, on vous emmène en République démocratique du Congo à la rencontre de Fabrice Banza, qui nous écoute assidûment depuis plusieurs mois, et ce qui me permet d'ailleurs de passer un bonjour fraternel à notre ami Caleb. Puis nous retrouverons Céline de la chaîne YouTube Ma Vision Cavalière qui nous parlera aujourd'hui d'un défi pour l'espoir. Et pour terminer, eh bien nous ferons la connaissance de Chantal, rencontrée il y a quelques mois grâce à Odile, et qui nous parlera d'une autre association solidaire, Canette Partage. Mais de tout ça, on en reparlera un peu plus tard dans l'émission. Je vous souhaite une bonne écoute. Et vous laisse en compagnie de Fabrice, qui va sans tarder se présenter. Vous êtes bien à l'écoute de l'Imaginoire. Fabrice, c'est à toi.
1: Hello, je m'appelle Fabrice Banza, depuis la République démocratique du Congo, précisément dans la ville de Lubumbashi, dans le sud-est de la RDC ou de la République démocratique du Congo en sigle. En effet, je suis né à Likasi et j'ai grandi à Likasi. Et ce fut dans l'année 2006 où j'ai rencontré un problème de vision. Et avant d'aller plus loin avec cette histoire, l'objectif pour lequel je passe dans cette émission, c'est pour encourager des personnes qui sont dans le même état ou qui se retrouvent dans le même état que moi, leur dire que c'est encore possible, leur réconforter, leur donner une lueur d'espoir, puisque la plupart des gens pense qu'être non-voyant, pense qu'être dépourvu de la vue, c'est la fin. Et alors à partir de cette histoire, ou à partir de mon histoire, je suis venu vous réconforter, vous dire que c'est encore possible. Ce n'est pas fini, c'est encore possible. Au fait, c'est dans cette année 2006 où j'ai eu à contracter une maladie. Et cette maladie, c'est la maladie de la rougeole. C'est à partir de ce moment que j'ai commencé à avoir un problème de vision. Tout ce temps, je voyais. Mais il est arrivé un jour où je me suis réveillé, je ne pouvais plus voir encore. Quand je me suis réveillé, j'étais dépourvu de ma vision. Je ne pouvais plus encore voir comme toutes les personnes. Et alors, c'est quelque chose qui avait vraiment découragé ma famille. C'est quelque chose qui avait vraiment enlevé la paix dans les cœurs de mes parents. Et c'était vraiment difficile à supporter et à expliquer. Et malgré cela, mes parents avaient pris la décision de chercher une solution par rapport à ça. Et la solution, c'était de venir dans la ville de Lubumbashi, comme il y avait des spécialistes en ce qui concerne les problèmes des yeux à l'hôpital Sendwe. J'ai subi une opération, mais quelle que soit l'opération, ça n'avait pas toujours allé, ça n'avait pas toujours marché.

Ce fut un moment, quand nous étions à l'hôpital avec mes parents, il y avait une visite des sœurs de la charité de Jésus et de Marie. Et elles avaient l'habitude parfois de venir visiter l'hôpital Sindoué chaque fois. Et c'est en ce moment-là qu'on s'était aussi rencontrés avec eux. Elles ont essayé de parler, d'échanger avec mes parents en ce qui concerne mon cas. Et mes parents leur avaient expliqué le pourquoi ou la raison pour laquelle j'avais perdu ma vue. Vraiment, c'était dur, car mes parents s'étaient déjà découragés. Ils ne savaient pas encore qu'il y aurait l'espoir pour moi. C'est en ce moment où les sœurs ont parlé à mes parents, elles ont réconforté mes parents en leur disant que c'était encore possible pour un non-voyant. Et les sœurs de la charité de Jésus et de Marie, que je salue en passant, avaient dit à mes parents qu'il y avait une école des aveugles ou une école de non-voyants qu'on appelait l'Institut Nouveau Enfants Aveugles. Et c'est en ce moment-là, après cette information, nous sommes retournés dans la ville de Likasi, qui est aussi une grande ville de notre pays, la RDC. Quand nous sommes retournés, nous nous sommes apprêtés en ce mois d'août, puisque dans le mois de septembre, il fallait déjà que l'année scolaire reprenne. Et c'est en ce moment-là que l'année scolaire avait repris dans l'année 2006-2007. Et moi, j'étais devenu aveugle total, j'étais devenu non-voyant. Je ne voyais plus encore. La lumière avait disparu, ou même la vie avait disparu.

0: Vous êtes bien à l'écoute de l'Imaginoire. On est en compagnie de Fabrice qui nous raconte son parcours de déficient visuel en République démocratique du Congo. Retour à l'entretien.
1: Et alors, quand je suis parti à Lubumbashi, c'était difficile pour moi de me retrouver à l'institut, non? Vu que j'étais nouveau, je ne savais pas me retrouver, je ne pouvais pas détecter les dortoirs, les réfectoires, et c'était vraiment difficile pour moi. Mais en évoluant avec les amis, je me suis retrouvé dans l'enclos où

Courage, puisque l'endroit où j'étais arrivé, j'avais trouvé au moins une lueur d'espoir. Au fait, c'était en janvier où il fallait prendre les vacances de Noël. Et quand je suis retourné dans ma ville d'origine, qui est la ville d'Ilikasi, mes parents avaient constaté un changement. Mes parents avaient constaté que je n'étais pas la même personne, que j'avais changé, je pouvais me retrouver, je pouvais marcher seul, je pouvais me repérer ça et là. Et c'était vraiment bien pour les parents. C'était quelque chose qui avait au moins réconforté mes parents, qui avait au moins fait croire à mes parents que c'était encore possible pour moi. Et c'est en ce moment-là que j'avais décidé d'aller m'inscrire à un centre d'anglais, vu que dans mon quartier, il y avait un ami à moi qui aimait vraiment l'anglais. Alors, c'était quelqu'un qui m'avait aussi boosté. Je me suis décidé aussi d'aller m'inscrire à un centre d'anglais. Mais quelque chose de bizarre, c'est que quand je suis arrivé à ce centre d'anglais, les faits juste de me voir, ils m'ont jugé par rapport à ce que j'étais, par rapport à mon handicap. Et ils se sont dit, comme il ne peut pas réussir, selon eux, comme il ne peut pas réussir à s'intégrer, faisons-lui passer à un test pour voir si je pouvais être capable d'apprendre aussi l'anglais selon eux. J'ai réussi à ces tests. Et c'était quelque chose qui avait vraiment étonné les centres, qui avait étonné vraiment tous les professeurs du centre. Et c'était quelque chose qui a intrigué tout le monde. Et alors, ils ne pouvaient plus encore me mettre des barrières. Raison pour laquelle j'ai commencé à apprendre l'anglais. Et quand je suis retourné dans cette année, l'année, c'était maintenant l'année 2007. L'anglais est devenu aussi quelque chose d'important pour moi. Ça m'a donné de la valeur à l'internat. Mes amis pouvaient me côtoyer.

J'ai été formé à l'école avec le braille, avec l'informatique. Et jusqu'à ce que j'ai fini mes études, et vraiment c'était un parcours mais parsemé des obstacles mais que nous avons eu à franchir. Et maintenant, à un moment, j'ai pris la décision d'aller encore à l'école de musique où j'ai appris le piano. Et c'est quelque chose aussi qui a fait de moi un grand homme, qui a fait de moi une grande personnalité.

Donc je joue au piano et pour le moment, je suis professeur d'anglais. Là, je suis à l'université. Déjà, je suis en train d'écrire mon mémoire de fin de cycle pour mon baccalauréat. Et cette année, c'est ma dernière année où je vais devoir défendre afin de finir mes études. Ça n'a pas été facile dans ma vie, mais je me suis donné pour arriver jusqu'au niveau où je suis. J'ai fait le mieux de moi-même. Je me suis battu afin de marquer l'histoire, afin

0: d'écrire une histoire que le monde est en train de lire. Raison pour laquelle, à celui qui se retrouve dans le même cas que moi, mais qui va entendre la voix de Fabrice, cette personne doit se souvenir que c'est encore possible, rien n'est impossible. Le problème, c'est avoir le courage de foncer, d'aller plus loin, et ça va aller. Merci bien.
1: I'm explaining, right?
2: Voilà, merci à Fabrice pour le partage de son témoignage. Il est temps pour nous d'aller retrouver Céline, atteinte de rétinite pigmentaire, avec qui nous avons fait connaissance dans l'émission précédente et qui, je vous le rappelle, a ouvert une page YouTube nommée « Ma vision cavalière ». Vous êtes bien ? À l'écoute de l'Imaginoire. Céline, c'est à toi.
3: Aujourd'hui, je veux vous raconter une histoire qui me touche profondément, qui me bouleverse même. En décembre, mon cousin m'a offert un cadeau exceptionnel. Il s'est engagé dans la Trans-Portugal 2026, une épreuve cycliste hors norme. Sur plus de 800 km, il va traverser tout le Portugal avec un dénivelé total de plus de 12 000 mètres. Chaque étape est exigeante, avec des montées techniques, des descentes rapides et des conditions parfois difficiles. Mais il ne le fait pas que pour lui. Il le fait pour moi, il le fait pour toutes les personnes qui vivent avec la rétinite pigmentaire. La rétinite pigmentaire est une maladie génétique rare qui entraîne une dégénérescence progressive de la rétine, réduisant peu à peu le champ visuel et menant parfois, souvent même, à la cécité. Elle est encore mal connue, mais des progrès sont possibles. Il soutient l'association IRRP, qui joue un rôle crucial en finançant la recherche sur cette maladie. L'IRRP permet de financer des projets innovants, des essais cliniques, des études qui nous rapprochent un jour d'un traitement. Ce projet, la Trans-Portugal, c'est bien plus qu'une course. C'est un symbole, un défi où chaque kilomètre représente l'espoir. Je suis profondément admirative de son engagement, de sa persévérance, de chaque coup de pédale qui le rapproche chaque fois de son but. Et je veux remercier de tout cœur les partenaires et les personnes qui ont déjà donné sur la cagnotte en ligne. Votre soutien est vital, il permet d'avancer, de donner de l'espoir et il rend le rêve accessible. Enfin, si cette aventure vous touche, je vous invite à suivre GoCycling23 sur Facebook et Instagram pour suivre toutes les étapes de ce défi. Vous trouverez aussi en lien la cagnotte dans la barre de description. Même 1 euro est une contribution précieuse. Chaque petit don, chaque partage rapproche un peu plus de l'espoir. Merci du fond du cœur d'être à nos côtés.
2: Alors si vous voulez en savoir plus et faire un don pour faire avancer la recherche sur la rétinite pigmentaire, le plus simple étant de vous rendre sur le site Hello Asso, que vous connaissez peut-être. Sur ce site, trouvez la page GoCycling23. Ça s'écrit GoCycling23. Et cette page vous emmènera sur la page de dons. Sinon, vous pouvez également rendre visite à Céline sur sa page YouTube. Vous y trouverez toutes les infos. Sa page se nomme « Ma vision cavalière ». Allez, on part maintenant à la rencontre de Chantal. Chantal est bénévole dans l'association Canette Partage. Et de cette association, on en reparlera sûrement dans une prochaine émission. On vous propose ce témoignage, c'est afin de rendre hommage à toutes ces personnes, anonymes, discrètes, des bénévoles, qui font vivre réellement au quotidien la solidarité et qui rend ce pays eh bien, pas si moche. Et qui concrètement apporte soutien et réconfort à des personnes touchées, par exemple, par le handicap. Donc Chantal, le micro est à toi.
4: Donc je m'appelle Chantal, Marie-Chantal Pionnier, j'ai 71 ans et j'ai été amenée à suivre Laurent Gauthier dans son parcours pour notre association Canettes Partage qui recycle les canettes pour aider les enfants vulnérables, surtout les enfants. Je suis leur trésorière à Canettes Partage et j'accompagne Laurent. Donc s'il faut partir en train, j'organise un petit peu toutes les visites qu'on fait en France pour aller faire connaître notre association.
2: Mais alors, qu'est-ce qui t'a fait rentrer dans cette association et puis aussi t'engager quelque part ?
4: J'étais vice-présidente d'un syndicat de déchets, puisque je suis adjoint au maire depuis 25 ans. Et pour l'agglomération du Gard-Odanien, je m'occupais du SIDOM, du syndicat intercommunal pour les ordures ménagères. Et j'ai fait la connaissance de Laurent Gauthier, qui, avec son association, puisque c'était parti du conseil municipal des jeunes de Bagnols-sur-Cèze, c'était pour œuvrer pour la récupération des canettes. Et moi, quelque part, ça m'a plu. En plus de ça, mon fils, qui était le gardien de Montpellier Footeux, voulait un peu s'impliquer. Donc ça a été le premier parrain de l'association. Et c'est ce qui m'a fait rester un petit peu dans la note pour accompagner Laurent dans ses démarches. Parce que l'association, maintenant, n'arrête pas de grandir. Elle s'étend aussi au niveau national. On va jusqu'en Normandie. Récemment, on était à Toulouse. On fait beaucoup de déplacements, justement, parce qu'on a des gens qui, sur le territoire, nous aident à récupérer les canettes. Et donc, on ne peut qu'aller les féliciter de ce qu'ils font pour Canettes Partage. Hein, voilà. Le site est très important. Il y a toutes les actions menées chaque année depuis 2009. Toutes les actions, tous les partenariats, tous les dons qu'on a faits, tous les enfants qu'on a aidés.
2: Bien sûr, on vous invite à écouter l'émission jusqu'au bout. Mais si vous voulez d'ores et déjà en savoir plus sur l'association Canettes Partage, eh bien, je vous donne leur site. Rendez-vous sur canettespartage.fr. Canette, attention, ça s'écrit avec la lettre K. Canette, partage.fr. Allez, l'heure tourne. On retrouve une dernière fois Chantal. Vous êtes bien à l'écoute de l'imaginoire. Retour à l'entretien.
4: Des gens sont intéressés, un lycée. Vous allez sur le site, vous allez voir votre région, vous allez voir les différents recycleurs qui sont à votre proximité. Et donc c'est là où après moi j'agis, parce que les gens apportent les canettes chez les recycleurs. Les recycleurs me font un relevé, donc ça peut être un relevé de 60 centimes, comme un jour j'ai fait une facture de 60 centimes, jusqu'à des 700, 800 euros, parce que les gens apportent beaucoup de ferraille, notamment ces fameuses petites canettes, sachant qu'une canette fait 12 grammes, donc il en faut beaucoup, beaucoup, beaucoup pour avoir de l'argent. Mais bon, je peux faire des factures de 3 euros, 6 euros, voilà.
2: D'accord.
4: Donc moi, ça, c'est mon travail, et je fais les factures mensuellement à chaque recycleur qui nous font des virements sur le compte. Après, c'est sous forme de dons. Il y a beaucoup de gens qui optent pour les dons. On fait des dons à des associations, les Restos du Cœur, les Pupilles des Pompiers, à plusieurs associations. Donc, on reçoit l'argent, mais c'est reversé aussitôt.
2: D'accord. Voilà. Merci à Chantal, Odile, Céline et Fabrice. Exceptionnellement, je reprends la parole un peu plus tôt que d'habitude, car j'aimerais vous redonner tous les liens cités dans l'émission et j'aimerais vous laisser le temps de les noter. On commence par la dernière citée, c'est-à-dire Canettes Partage. Rendez-vous sur leur site Canettes Partage. Attention, Canettes, K-N-E-T. Nous vous avons également parlé de GoCycling 23, qui propose une cagnotte en ligne afin de récolter des dons pour faire avancer la recherche sur la rétinite pigmentaire. Eh bien, rendez-vous cette fois sur le site Hello Asso et faites une recherche via GoCycling 23. GoCycling 23. Et pour faire suite au témoignage de Fabrice, eh bien, on vous invite à vous rendre sur la page Facebook nommée Oasis School for the Blind, une école montée par Caleb et ses collègues en RDC afin de venir en aide aux jeunes déficients visuels, et un don leur sera également très utile. L'Imaginoire est une émission co-construite avec des personnes touchées par la déficience visuelle. Si c'est votre cas, je le répète, contactez-nous et faisons ensemble. Trouvez-nous sur nos réseaux sociaux ou contactez-nous directement par mail à l'imaginoire@lilo.org. L'Imaginoire est une émission produite par l'association Résonance. 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Car sinon, cette émission n'existerait pas. Mais de ça, on en reparlera dans l'émission prochaine. À bientôt, donc, pour une nouvelle émission.
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0: Et bienvenue, 15h TU, 17h à Paris, le journal sur RFI.
1: Gilles Moreau.
0: Dans l'actualité des élections locales au Royaume-Uni, où l'impopulaire Premier ministre Keir Starmer est menacé d'un vote sanction. À suivre ce soir les scores du parti anti-immigration Réforme UK des écologistes. Rencontre au sommet entre les États-Unis et le Brésil. Lula est sur le point d'être reçu à la Maison-Blanche par Donald Trump. Après une période très tendue entre les deux, le ton est à l'apaisement. Autre rencontre, le secrétaire d'État Marco Rubio, reçu ce matin par le pape Léon XIV. Entretien amical et constructif, selon le Vatican. Dans l'Atlantique, le paquebot touché par un foyer d'antivirus fait route vers l'archipel espagnol des Canaries où il est attendu samedi. L'évacuation des passagers, elle, est prévue en début de semaine prochaine. Au retour de la guerre ouverte ou bien l'accord permettant de clore le conflit, autant de questions qui restent en suspens au Moyen-Orient. Et ce ne sont pas les déclarations contradictoires de Donald Trump qui permettent d'y voir plus clair. L'Iran, de son côté, affirme qu'il étudie toujours une proposition américaine. Enfin, en Israël, on dresse le bilan de cette guerre lancée fin février contre la République islamique. Nicolas Falaise.
2: Tous les buts de guerre sont atteints, martèle une source diplomatique israélienne, selon laquelle l'objectif n'était pas de faire chuter la République islamique, mais de l'affaiblir. Concernant le nucléaire, la menace est repoussée d'un bon nombre d'années, nous dit cette même source. Enfin, les missiles iraniens ne constituent plus une menace existentielle pour Israël, nous assure encore ce diplomate. L'État hébreu choisit donc de mettre en avant des gains stratégiques, alors que son premier ministre, Benjamin Netanyahou, n'a jamais caché sa volonté de voir chuter la République islamique. Celle-ci ne s'est pas effondrée sous les bombes israéliennes et américaines, et elle est aujourd'hui en mesure de négocier avec les États-Unis avec la situation dans le détroit d'Ormuz comme levier. De communiqués en prise de parole, Benjamin Netanyahou ne cesse de vanter l'entente et la coordination entre Israël et les États-Unis de Donald Trump. Pas question d'exprimer la moindre divergence. Le premier ministre de l'État hébreu devra-t-il assister une nouvelle fois à la conclusion d'un accord portant sur le nucléaire iranien? Benjamin Netanyahou n'a jamais accepté celui de 2015 et Donald Trump avait fini par le déchirer.
0: Nouvelles frappes israéliennes au Liban, des frappes ciblées. L'une d'elles a tué hier soir en plein Beyrouth un important chef du Hezbollah. Commentaire de Benjamin Netanyahou, aucun terroriste ne bénéficie de l'immunité. Un entretien amical et constructif, c'est ainsi qu'est qualifié au Vatican l'échange de 45 minutes qu'ont eu ce matin le pape et le secrétaire d'État américain Marco Rubio. Le ton est positif malgré les récentes attaques de Donald Trump contre le pape en raison des opérations militaires en Iran critiquées par Léon XIV. Lula est à Washington ce jeudi, reçu à la Maison-Blanche. Il est sur le point de s'entretenir avec Donald Trump. Les relations entre les États-Unis et le Brésil ont souvent été houleuses ces derniers temps. On se souvient de l'épisode des tarifs douaniers imposés en représailles et à la condamnation à 27 ans de prison de Jair Bolsonaro. Lula avait tenu tête à Donald Trump, obtenant la levée d'une grande partie de ses taxes. Aujourd'hui, le président brésilien devrait jouer la carte de l'apaisement. Écoutons un spécialiste, Oliver Stunkel. Il enseigne les relations internationales à la Fondation Getúlio Vargas de São Paulo.
3: Lula veut renforcer sa relation personnelle avec Donald Trump afin d'éviter de nouveaux dérapages ou frictions. Selon moi, Donald Trump, lui non plus, ne veut pas avoir de relations tendues avec le Brésil. À la Maison-Blanche, il y a des pragmatiques qui soulignent que le Brésil a des terres rares, que c'est un partenaire important et qu'il ne faut pas être en mauvais termes avec ce pays. Mais il y a aussi des gens, notamment au sein du département d'État, qui ont une approche idéologique des choses et qui veulent soutenir Flavio Bolsonaro dans la course à la présidentielle. Il y a donc des tensions au sein de l'administration Trump. Et paradoxalement, plus Donald Trump s'occupe du Brésil, moins il y a de risques qu'une nouvelle crise éclate. Un ancien ambassadeur a dit sur le ton de la plaisanterie que face à certaines figures du mouvement MAGA qui veulent interférer dans l'élection brésilienne, Donald Trump est en fait l'adulte dans la pièce.
0: Oliver Stunkel, interrogé par Marine de la Moissonnière. Le navire de croisière touché par un foyer d'antivirus fait route actuellement vers Tenerife. Il est attendu samedi dans l'archipel espagnol des Canaries. L'évacuation des passagers, elle est prévue en début de semaine prochaine. Une vingtaine de nationalités différentes sont à bord. Les pays de l'UE prendront en charge leurs ressortissants. L'évacuation des autres est toujours en préparation. La situation est-elle similaire à celle du début de la pandémie de Covid-19? Pour l'instant, le risque est faible aux yeux du patron de l'OMS. Quant au Centre européen de prévention et de contrôle des maladies, il estime que de nombreuses incertitudes subsistent et donc préconise une approche de précaution. Également dans l'actualité du jour, des élections locales au Royaume-Uni où Keir Starmer, le Premier ministre impopulaire, est menacé d'un vote sanction. Mais il n'est pas le seul. Les partis traditionnels pourraient se voir dépassés par l'extrême droite et par les Verts. Aujourd'hui, plus de 5000 sièges d'élus locaux sont en jeu. Et parmi les candidats, deux ont un profil très particulier. Nicolas Roca a pu échanger avec l'un des deux transfuges nord-coréens qui brigue un siège en Angleterre.
4: J'ai vécu, survécu 17 ans en Corée du Nord. Rien ne prédestinait Timothy Cho à s'investir dans la vie locale de Stockport en banlieue de Manchester. Quand mes parents ont fui le pays, j'étais encore un jeune garçon. J'ai dû vivre quelques années dans la rue, mendier de la nourriture. J'étais sans abri. À partir de 10 ans, je n'ai plus pu aller à l'école. Fils d'un traître à la nation, on lui refuse même le service militaire. La Corée du Nord traverse alors la grande famine des années 1990. Il voit des enfants mourir de faim dans la rue. Alors, il tente de fuir. Un long périple à travers un fleuve glacé, toute la Chine, les Philippines, puis une arrivée au Royaume-Uni. Après des études de sciences politiques, il s'engage aux côtés des conservateurs. Je crois au conservatisme, à l'histoire nationale, à l'identité, à l'état de droit démocratique. L'Angleterre s'identifie toujours comme un pays de l'Église d'Angleterre, ce qui signifie que c'est un pays chrétien, raconte le transfuge converti au christianisme. Aujourd'hui, le réfugié nord-coréen appelle même à contrôler les frontières et, je cite, à faire la distinction entre les migrants et ceux qui sont de vrais réfugiés qui ont vraiment besoin de protection, comme lui, qui a su s'intégrer. Une ligne qui rappelle celle du parti d'extrême droite, Reform UK, favori des sondages.
0: Reportage de Nicolas Roca. La Russie annonce avoir abattu près de 350 drones ukrainiens depuis hier soir. Des attaques nombreuses dont une a fait un mort dans une région frontalière de l'Ukraine. Moscou n'écarte pas d'éventuelles frappes de représailles si l'Ukraine venait à perturber samedi la fête de la victoire contre l'Allemagne nazie. Dans cette optique, la Russie demande aux ambassades étrangères d'évacuer leur personnel ainsi que leurs ressortissants présents à Kiev. Dans le cadre de sa présidence du G7, la France tente d'impulser des dynamiques de partenariat dans le domaine des minerais critiques. Un domaine stratégique, on y trouve le lithium, le cobalt, le tungstène. Les politiques de transition énergétique s'accélèrent un peu partout dans le monde et avec elles la course à ces minerais critiques. Les États-Unis et la Chine font la course en tête avec des politiques particulièrement agressives. L'Union européenne, elle, ne veut pas être à la traîne. Malgré les défis posés, elle s'est dotée d'une législation avec des objectifs chiffrés. Charlotte Cossé.
5: D'ici 2 ans, l'Union européenne espère produire dans ses pays membres 10% de ses besoins et traiter localement 40% de ses minerais critiques. En parallèle, la Commission européenne développe une boîte à outils pour faciliter le financement de projets miniers en Europe et ailleurs et mettre en commun les ressources disponibles. Myriam Ferrand, directrice générale adjointe des partenariats internationaux de la Commission européenne.
6: Nous travaillons beaucoup pour créer un instrument de financement possible, également pour avoir une plateforme de rencontre entre l'offre et la demande, qui est une plateforme où tous les partenaires, y compris industriels, puissent avoir accès pour savoir quels sont les projets possibles et savoir quelles sont les solutions de financement. Nous travaillons à une possibilité de mise en commun des réserves, de stockpiling.
5: Mais sécuriser des contrats n'est pas si simple.
6: Très peu de compagnies sont prêtes à s'engager à long terme sur un contrat d'approvisionnement lorsque l'on connaît l'incertitude du marché. Sachant que pour certains minéraux, le marché en plus n'est absolument pas transparent et peut faire l'objet de baisses des prix directement du fait de l'intervention d'autres États, de la Chine.
5: En attendant le développement de la production sur son territoire et pour sécuriser ses approvisionnements, la Commission européenne a identifié 17 projets matures dans le monde qui pourraient répondre rapidement aux besoins européens.
0: C'était Charlotte Cossé. Le bilan 2025 de Météo France. L'année a été marquée par de nombreux épisodes extrêmes, nécessitant le déclenchement de 58 vigilances orange et rouge même, notamment pour les canicules et les orages, pluies, inondations. Enfin, football, Paris Saint-Germain contre Arsenal. C'est donc l'affiche de la finale de la Ligue des Champions le 30 mai à Budapest. Hier soir, des débordements ont éclaté après le match du Paris Saint-Germain à Munich. 95 personnes placées en garde à vue. L'information revient sur RFI à 18h avec le journal en français facile d'Adrien Delgrange. Ce sera juste après sur le Pont des Arts avec vous, Chantal Leroux. Bonjour.
7: Bonjour Gilles, merci beaucoup pour ce journal.
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1: Le 8, 9, 10 mai prochain, c'est la troisième édition du festival Micro Contact et cette fois-ci, ça se passe à Saillant. Trois jours de rencontres de lutherie sauvage avec une foire à l'instrument bricolé le samedi, des concerts tous les soirs, des ateliers, expositions, des déambulations sonores et le tout à prix libre. Si tu es curieuse, curieux du programme, va faire un tour sur le site microcontact.org. Si tu as envie de montrer tes bricoles sonores à la foire, contacte le 06 86 58 45 93 pour être ajouté.

0: Le samedi 9 mai à 13h30, un concours de pétanque en doublette, 10 euros la doublette, ouvert à tous, 3 parties, plus quart, plus demi et finale. Le dimanche 10 mai, de 8h à 13h pour les visiteurs, un vide-grenier et pour les exposants à partir de 6h, 10 euros un emplacement de 5 mètres en extérieur ou 8 euros la table de 1,60 m fournie à l'intérieur de la salle des fêtes. Information par téléphone au 06 17 69 87 75 ou par mail à barret, barret point patricia@outlook.fr.
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0: Voilà, voilà, c'est Du Poil Sous les Bras. C'est même la 79e émission de Du Poil Sous les Bras. Et c'est une émission enregistrée après le second tour des municipales de 2026. Je le précise parce que la politique locale, c'est tout le temps qu'il faut en parler, pas seulement lors des élections. D'ailleurs, le plus intéressant, c'est le troisième tour, hein, celui qui dure 6 ans en général, 7 ans cette fois. Le troisième tour, c'est la réalité de ce que la municipalité élue va mettre en place au fil de sa mandature, et notamment ce qui sera mis en place pour lutter ou pas contre les inégalités. Mais avant de parler de cette lutte avec mon invité, voyons à qui nous avons affaire.
1: Alors, les gens comme moi, je crois que c'est les femmes de 50 ans qui vivent leur meilleure vie. Moi, j'ai une vie compliquée, un peu dure parfois, notamment sentimentalement, mais aussi très intense professionnellement. J'ai eu 4 enfants, dont 3 quand j'avais 25 ans. Donc à 25 ans, j'avais 3 enfants. Et là, ma dernière fille vient d'avoir 18 ans. J'ai un amoureux formidable. Mon boulot est super. Je fais des chroniques à la radio. J'ai écrit de la fiction. Je crois que ma vie pourrait pas être plus parfaite. Enfin voilà, je suis très heureuse et je me souviens très bien avoir entendu quand j'étais plus jeune ces histoires sur à 50 ans, la ménopause, les enfants qui s'en vont de la maison, tout ça, c'est quand même en gros déprime. Et moi, c'est le contraire, vraiment le contraire. Donc, je suis sûre qu'il y en a d'autres des comme moi. Et c'est trop bien. Et donc, à celles qui galèrent un peu autour de 30, 40, tout ça, qui se posent plein de questions, franchement, laissez couler. Ça peut être vraiment encore super mieux.
0: Hashtag, je suis une femme de la cinquantaine. Oui, oui, oui, la cinquantaine, c'est l'éclate. Je confirme, je crois que moi aussi, je vis ma meilleure vie. Alors bon, côté ménopause, c'est pas complètement gagné. Hein. Après 341 jours sans mes règles, eh bien, elles sont revenues. Alors pas longtemps, pas nombreuses, mais quand même la grosse loose. Le seul avantage, c'est que quand j'ai commencé à en parler au patron de mon bar préféré, il m'a offert à boire pour changer de sujet. Voilà, c'est quand même marrant les règles. Hein. C'est un sujet qui ne concerne pas les hommes. En tout cas, bon, ils n'ont pas leurs règles, ça nous a pas échappé. Mais ils sont souvent plus gênés que nous, les femmes, quand on en parle. Bref, revenons à notre brebis heureuse du jour. Bonjour Cécile.
1: Bonjour, je suis Cécile Duflo et je suis la directrice générale d'Oxfam France, une ONG qui agit contre les inégalités.
0: Et oui, vous le saviez peut-être déjà, Cécile Duflo est désormais directrice générale d'Oxfam France. Je dis désormais, mais ça fait déjà un petit bout de temps. Alors Oxfam, ça vient de Oxford Committee for Relief Famine, un comité de lutte qui s'est créé d'abord en Angleterre et qui s'est développé, qui a évolué, on va y revenir. Mais du coup, ne nous attardons pas trop sur le passé et regardons devant. Et devant nous, eh bien, qu'est-ce qu'il y a ? Devant nous, il y a la pauvreté, encore et toujours, et les inégalités qui explosent. Depuis 2019, la fortune des milliardaires français a augmenté de plus de 24 milliards d'euros, 13 millions d'euros par jour, s'il vous plaît. Dans le même temps, grosso modo, en France, plus d'un million de personnes ont-elles basculé dans la pauvreté, et principalement des femmes, une pauvreté qui dépasse aujourd'hui 15% de la population française. Alors, A plus B égale C, plus il y a de très très riches, et bien plus il y a de très pauvres. Et plus il y a de richesses indécentes, et bien plus il y a de misère criante. Inégalité rime avec pauvreté, et c'est là que je reviens à la politique locale. Car partout, si on veut que l'inégalité régresse, autrement dit, que l'égalité progresse, eh bien, il faut qu'elle soit portée politiquement, cette égalité. Et c'est ça, un des messages forts d'Oxfam. Pour que les inégalités reculent, il faut le vouloir, il faut agir politiquement, et donc, ben, par exemple, localement, à l'échelle de nos villes, au quotidien, avec des solutions concrètes et créatives. La politique de la ville, c'est un des échelons de la lutte contre les inégalités sociales, climatiques et de genre. Et c'est de ça que j'avais envie de parler avec Cécile Duflo, tout de suite, dans Du Poil Sous les Bras.
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0: Je vous le disais à l'instant qu'on allait parler tout de suite hein, des inégalités, mais en fait, juste avant, j'aimerais quand même savoir d'abord, mais qu'est-ce qui a amené Cécile Duflo chez Oxfam ?
1: Moi, j'ai un parcours un peu bizarre, en fait, pas très commun, parce que d'abord, j'ai fait des études dans le privé pendant 10 ans. Et donc, j'ai pas du tout commencé par la politique et surtout pas en étant collaboratrice d'élus. Donc, vraiment, j'ai travaillé ça m'a beaucoup apporté parce que c'est ce que je voulais aussi en arrêtant la politique. Et donc, Après ces 10 années, je me suis engagée en politique. Petit à petit, j'ai pris des responsabilités jusqu'à devenir secrétaire nationale des Verts, donc la chef du parti. À l'époque, je travaillais encore à temps partiel. J'étais secrétaire nationale et j'étais aussi salariée dans un groupe privé à temps partiel pendant 2 ans, 1 an et demi. Et ensuite, j'ai vécu de la politique à plein temps, en tout 7 ans, en étant ministre, en étant élue régionale et puis ensuite députée. Et quand j'ai perdu les élections, ce que j'avais anticipé parce que c'était assez prévisible, après l'élection d'Emmanuel Macron, je me suis dit, là, je fais autre chose. Je ne sais pas si je referai un jour de la politique ou pas, mais je voulais faire autre chose et je voulais retrouver un travail. Et c'est à ce moment-là que j'ai répondu à quelques annonces, mais à celle d'Oxfam qui proposait le poste de directrice générale. Et donc, on était 120 candidats. J'ai fait plein d'entretiens. Des entretiens en anglais, des tests psychotechniques. Et j'ai été recrutée avec un choix du conseil d'administration qui était un choix qui était osé, hein, de recruter une ancienne femme politique avec une visibilité médiatique. Mais je crois qu'ils ont eu raison. Je veux le dire parce que ça va bientôt faire 8 ans. Et je crois qu'il fallait 2 choses à Oxfam, à la fois plus de visibilité. Donc là, c'était un espèce de bon accord. Je pouvais apporter une partie de ma notoriété à un sujet et à un projet qui m'intéressait. Et puis aussi, de la gestion d'organisation. Parce que moi, je pense que ce que j'ai appris au fil du temps, je le dis, c'est pas souvent facile pour les femmes de le dire, mais moi, je pense que je suis une chef, en fait. Je sais diriger. Ce qui ne veut pas du tout dire, au contraire, d'ailleurs, de tout ce qu'on vit, donner des ordres, mais essayer de comprendre quels sont les bons moyens de mettre des gens à la bonne place et trouver les bonnes clés pour que tout le monde soit content à sa place et que l'organisation bouge. Et Oxfam a beaucoup changé depuis que je suis arrivée et me sens toujours aussi à ma place et alignée dans une organisation qui lie les questions sociales et les questions environnementales.
0: On sent qu'elle est épanouie, Cécile Duflo, chez Oxfam. Et pour être honnête, Oxfam, je ne connaissais pas trop avant que Cécile en prenne la tête. La notoriété et le réseau de Cécile Duflo ont, moi je le crois, beaucoup apporté à Oxfam. Alors pour autant, je me doute bien que parmi vous, auditeurs, auditrices, certains ne savent toujours pas bien ce qu'est Oxfam.
1: Alors Oxfam, c'est très connu dans certains pays, notamment en Grande-Bretagne, en Belgique par exemple. C'était moins connu en France, mais Oxfam France fait partie de la grande famille d'Oxfam International, avec la particularité que c'est une confédération. Donc chaque association nationale est indépendante. Donc Oxfam France a une identité particulière. Et l'identité d'Oxfam France, c'est d'être née en 1989, au moment du bicentenaire de la Révolution française. Et le président de la République à l'époque, François Mitterrand, organise entre autres un G7, donc un sommet des 7 pays les plus riches, au sommet de la Grande Arche qui vient d'être inaugurée. Et un certain nombre de collectifs disent non, mais en fait, l'idéal des révolutionnaires, 200 ans après la Révolution française, c'est un idéal de solidarité entre les pays du Nord et les pays du Sud. Et ils créent un appel qui s'appelle Agir ici pour un monde solidaire. Et c'est ça qui va devenir Oxfam France. Donc, dans son ADN, dans son identité, il y a vraiment cette idée de la solidarité entre le Nord et le Sud qui a évolué vers la lutte contre les inégalités avec une forte dimension environnementale, climatique, parce que ce qui aggrave les inégalités, c'est 2 choses. C'est la crise climatique et c'est le fait des inégalités millénaires entre les hommes et les femmes. Donc voilà, c'est les 3 sujets qu'Oxfam lie avec 2 modes d'action sur le terrain. On a des collègues qui font du travail humanitaire pour les populations qui sont victimes de catastrophes naturelles ou de conflits. Mais on a aussi tout un tas de projets de développement dans les pays du Sud, notamment autour des communautés de femmes, de l'agroécologie en particulier, mais pas seulement. Il y a aussi de l'étuvage de riz, par exemple, tout un tas de projets qui permettent de donner à ces communautés les moyens de construire leur propre avenir. Et tout ça, ça fonctionne grâce à des dons, puisque Oxfam a aujourd'hui 67 000, presque 70 000 donateurs qui, chaque mois ou une fois par an, nous donnent de l'argent pour qu'on puisse fonctionner et puis soutenir tous ces projets partout dans le monde.
0: Vous l'aurez compris, Oxfam est un mouvement citoyen au service de la lutte contre les inégalités et la pauvreté. C'est une association, loi 1901, d'intérêt général, une organisation qui s'active à chercher des solutions durables dans 85 pays pour mettre fin donc aux injustices qui engendrent la pauvreté. Mais comment on mobilise justement ce pouvoir citoyen localement pour agir parfois à l'autre bout du monde ? Est-ce qu'avec la pauvreté qui s'accroît en France, cet objectif de solidarité internationale est toujours bien compris par la population?
1: Alors d'abord deux choses. Oxfam, historiquement, on a moins, au tout début en France, l'idée c'était quand même de faire bouger les choses en Europe et en France, c'est-à-dire de dire qu'est-ce que nous on fait, notamment on fabrique des armes, ou on subventionne un certain nombre de produits agricoles et du coup on désorganise totalement l'agriculture des pays du Sud. Donc qu'est-ce qu'on fait nous et qu'est-ce qu'on pourrait faire différemment pour pas nuire aux pays du Sud. C'était plutôt ça au départ la logique. Donc il y avait vraiment le fait de s'intéresser à ce qu'on faisait nous. Et aujourd'hui, on a beaucoup travaillé parce que le sous-entendu de ça, c'était de dire aussi nous, on est sympa et on aide les pauvres gens du Sud, qui avaient un côté un peu colonial et un peu surplombant. Donc ça, pour le coup, on s'est débarrassé de cette logique depuis très longtemps. Le siège, enfin, c'est même si c'est tout.

0: France. Le premier document vraiment très clair, c'est au moment de juste après l'élection d'Emmanuel Macron, où on dit vers un quinquennat des inégalités, en analysant le projet de loi de finances de l'époque. Et en fait, bah, on avait raison, parce que l'INSEE a montré qu'on n'a jamais eu autant de pauvres en France qu'aujourd'hui, et que les plus riches des plus riches n'ont jamais été aussi riches. Donc oui, les inégalités se sont aggravées. C'était prévisible quand on regardait les choix politiques. Donc nous, on travaille aussi sur la France. Ce qui ne veut pas dire qu'on ne promeut pas la solidarité et qu'on ne pense pas cette vision de la lutte contre les inégalités dans une vision internationale. Bien sûr qu'il y a un repli, il y a peut-être en termes de valeur une moins grande évidence, c'est-à-dire que pendant des années, critiquer le fait de sauver des gens qui se noyaient dans la mer Méditerranée, c'était absurde. Là, il y a eu quand même l'émergence d'un discours tout à fait négatif, mais ce n'est pas parce que ce discours émerge qu'on ne doit pas le contrarier, voire le combattre, ce qu'on fait. Mais on doit aussi se mêler de ce qui se passe chez nous. Donc en fait, c'est vraiment Oxfam essaye d'équilibrer ses approches entre chez nous et la solidarité avec les autres pays.
1: Macron avait promis, rappelez-vous, de s'occuper des inégalités. Alors, en un sens, il s'en est occupé, il les a renforcées. Voilà, il a fait très exactement l'inverse de ce qu'il faudrait faire pour avoir une société plus juste. Pour autant, ça me questionne souvent d'essayer de comprendre pourquoi une partie de la population préfère blâmer les pauvres plutôt que s'en prendre aux ultra-riches qui piétinent tout le monde. Et c'est embêtant, cette incompréhension, parce que si on veut, comme Oxfam, lutter contre les inégalités, il faut peut-être d'abord que tout le monde soit bien d'accord sur d'où proviennent ces inégalités, sur ce qui les engendre, ce qui les produit.
0: D'abord, si on pose la question aux gens de façon précise, ils partagent assez largement l'idée qu'il faut lutter contre les inégalités. Ce qui est vrai, c'est qu'on a du mal à se représenter l'immensité de certaines richesses. On a 1 million d'euros, 2 millions d'euros, allez, même 10 millions, on voit à peu près ce que c'est. Mais en fait, 1 milliard... 10 milliards, ça n'a rien à voir. Et je raconte souvent cette histoire pour que les gens visualisent. Si je te donne 1 euro toutes les secondes, comme ça, bim, 1 euro, 1 euro, 1 euro, il va falloir 12 jours pour que tu sois millionnaire. Pour que tu sois milliardaire, il faut que je continue comme ça, 1 euro, 1 euro, 1 euro, pendant 32 ans. Donc la différence entre millionnaire 12 jours et milliardaire, c'est 32 ans. Avec 1 euro par seconde. Donc il faut se rendre compte de l'énormité et du coup de tout ce qu'on pourrait faire si on partageait un peu mieux cette hyper fortune. Parce que ce qui est sûr, c'est qu'on ne ruinerait pas les milliardaires. Il n'y a aucune chance. Nous, ce qu'on demande, c'est un peu plus de justice, voire beaucoup plus de justice, sans dire qu'on va tous être pareil. Ce n'est pas du tout ça notre propos. Mais c'est de dire, là, on a atteint des seuils d'inégalité qui ne sont pas acceptables. Et oui, notre sujet, c'est la pauvreté. C'est-à-dire que le vrai sujet, c'est que, et ça a été montré pas seulement par des ONG, mais par le Fonds mondial international, par la Banque mondiale, le meilleur moyen de lutter contre la pauvreté, c'est de réduire les inégalités. Ce n'est pas la croissance économique, par exemple, ce qu'on a cru pendant très longtemps. Et donc ça, évidemment, ça contredit totalement une espèce de mythe qu'on appelle le ruissellement, c'est-à-dire que plus les riches vont être riches, plus ça va dégouliner sur les autres. C'est le contraire. Plus ils sont riches, plus ça remonte vers eux. Et donc, ça, il faut en faire à la fois prendre conscience, donner les outils. C'est ce que nous, chez Oxfam, on appelle le pouvoir citoyen, parce qu'on pense que tous les gens ont une partie de la solution et qu'on est bien plus nombreux, sur les 67 millions que nous sommes, à être favorables à davantage de redistribution, à davantage de justice. Il faut juste être conscient qu'on peut exercer ce pouvoir, soit en étant élu, soit en votant, mais aussi au quotidien, en parlant avec ses élus, en signant des pétitions. Il y a plein de moyens d'agir dans le débat pour faire bouger les choses.
1: Ce n'est pas la croissance économique qui réduit les inégalités. Pourtant, c'est ce que nous rabâche à longueur de temps une frange non négligeable de dirigeants politiques pour nous faire accepter leurs mesures soi-disant d'aide à la croissance. Alors non, pour réduire les inégalités, il faut d'abord commencer par arrêter ce mythe de la croissance et de l'argent qui ruissellera et qui s'appelle Orio, justice sociale. Non, c'est pas ça la justice sociale. Oxfam, qui est plus pragmatique que certains politiques, propose des solutions pour ici, maintenant, là, chez nous en France. Par exemple, une taxe sur les voyageurs aériens fréquents, avec une recette estimée à 2,6 milliards d'euros. Ou l'extension du malus auto pour les grosses voitures très polluantes, comme les SUV, recette estimée à 1,5 milliard d'euros. Oxfam propose

0: aussi une taxe sur la publicité, par exemple, ça ferait pas de mal. Et c'est toujours pour réduire les inégalités que cette organisation a publié 3 rapports pour des villes solidaires, féministes et adaptées au changement climatique.
1: Alors, ce qui est sûr, c'est que cette fois-ci, en fait, Oxfam, on s'occupait des questions internationales, des questions nationales, et là, on s'est dit, parce que ça fait un petit moment qu'on travaille sur ces sujets-là, on a organisé ce qu'on appelle l'Oxfam Tour en allant dans un certain nombre de toutes petites villes. On s'est dit, en fait, un certain nombre des valeurs qu'on défend et des mesures qu'on porte peuvent être mises en œuvre au niveau local. Et donc, on a regardé les politiques qui se faisaient sur 3 champs qui sont pour nous importants, les politiques féministes et d'égalité entre les hommes et les femmes, les politiques d'adaptation au changement climatique, parce qu'en France, il y a un gros, gros, gros sujet autour de cette question. On est un des pays d'Europe les plus menacés par le changement climatique. Et enfin, un dernier sujet sur les questions de lutte contre la pauvreté, de justice sociale. Et donc, on a regardé les mairies qui avaient fait des politiques qui marchaient, indépendamment de leurs étiquettes. Hein. On a aussi des mairies, on n'est pas une ONG de gauche au sens où on se met pas une étiquette, mais nous, on défend la justice sociale et l'adaptation au changement climatique. Et là, quand on regarde ça, bah, y a des mairies de toutes les étiquettes qui ont fait des choses qui sont intéressantes. Le but de ces rapports, c'est de montrer ce qui se fait de bien, de dire ce qu'on pourrait faire pour que ça puisse inspirer d'autres élus. Et surtout que ça puisse permettre que les citoyens, les électeurs et les électrices puissent engager un dialogue avec leurs élus en disant « Mais regardez, dans telle ville, ils font ça, pourquoi nous, on ne le fait pas ?» Et ça, ça a bien marché. C'est-à-dire qu'il y a vraiment eu une mobilisation autour de ces 3 thématiques au niveau local. Parce que souvent, on a l'impression de se dire, mais en fait, la politique, soit tu vas sur les listes et tes candidats, etc., soit tu t'en occupes pas, tu peux juste voter. En fait, non. Il y a aussi la possibilité d'avoir cette espèce de dialogue citoyen avec les candidats et avec les élus. C'est ce qu'on a fait à l'occasion de ces élections municipales. Et donc, si les gens qui nous écoutent sont intéressés, parce que là où c'est intéressant, c'est que ça ne s'arrête pas au moment des élections. Maintenant, ils sont élus, donc ils vont mettre en œuvre des politiques. Donc, on peut toujours avoir ces échanges avec les élus. Ces rapports, ils sont sur le site d'Oxfam France et tous nos rapports, de façon générale, ils sont gratuits. On peut les télécharger, on peut les lire en ligne. Le site, c'est www.oxfamfrance.org.
0: Auditeurs, auditrices, donc vous savez ce qu'il vous reste à faire. Direction le site d'Oxfam et hop, on envoie les rapports d'Oxfam à nos élus parce que ces rapports sont pleins d'initiatives et de politiques publiques dont ils peuvent s'inspirer pour réduire les inégalités. Voilà, parfois, ils n'ont pas trop d'idées pour savoir comment faire. Eh bien, il ne faut pas hésiter à leur partager ces rapports parce que c'est de véritables répertoires d'initiatives positives, efficaces et réplicables. Alors, voilà, j'imagine que vous voulez des exemples de ces initiatives. Je me tourne vers Cécile. Quoi dire? Quel exemple donner?
1: Alors, il y a plein de choses dans ces rapports, donc c'est un peu frustrant de citer que quelques exemples. Mais par exemple, on a mis en lumière qu'à Grenoble, ils ont créé des espaces intergénérationnels dans le cadre de leur plan communal de santé pour accueillir des personnes fragiles pendant les pics de chaleur, notamment les personnes âgées et les jeunes enfants. Donc, il y a un endroit à proximité, qu'on sache, dans lequel on peut aller passer du temps pour se mettre à l'abri des très fortes chaleurs. Mais il y a aussi tout le travail qui a été fait, par exemple, par un certain nombre de communes avec la taxe sur les logements vacants, à la fois pour remettre en location les logements, mais aussi pour éviter d'artificialiser les sols en construisant des nouveaux bâtiments, alors même qu'il y a des bâtiments qui sont vides. Donc voilà 2 exemples, mais il y en a d'autres, hein, notamment tout le travail qui a été fait sur ce qu'on appelle la désimperméabilisation, c'est-à-dire que le vrai sujet, c'est de laisser l'eau rentrer dans les sols et se stocker pour éviter les inondations, mais aussi pour permettre de rafraîchir notamment les villes, avec la recréation de parcs, avec le fait de remplacer des parkings qui étaient des dalles de bitume par des zones qui sont arborées ou végétalisées avec des sols qui sont perméables à l'eau. Donc il y a plein de choses qui peuvent être à la fois très techniques, mais qui ont un impact très direct.

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1: Dans les rapports d'Oxfam, pour des villes solidaires, adaptées au changement climatique et féministes, tout n'est pas technique. Il y a plein de trucs et astuces, des mesures pour lesquelles on se dit « Ah mais oui, non mais bien sûr, mais pourquoi on n'y a pas pensé avant ?» Il y a des mesures assez consensuelles. En tout cas, beaucoup de mesures qui sont très simples à mettre en place. Il suffit de le décider, en fait.
2: Oui, par exemple, sur la question de comment on regarde les politiques d'égalité femmes-hommes, juste au moment où on met en place une politique, n'importe quoi, on regarde l'impact que ça a pour les hommes et pour les femmes. Est-ce que tel lieu, il est plus fréquenté par les hommes que par les femmes? Et du coup, bah, comme ça, on se rend compte quelle part du budget va en direction des hommes et quelle part du budget va en direction des femmes. Parce que la question de l'égalité femmes-hommes, c'est très simple. Si on ne regarde pas, on ne voit pas. Donc, il faut compter les femmes, il faut compter ce que ça a comme impact pour vérifier qu'on n'est pas dans une approche totalement inégalitaire. Et ça, ça ne coûte pas d'argent. Hein. D'avoir un budget genré, de regarder l'impact, ça ne coûte rien du tout. C'est juste une sorte de réflexe.
1: Mais c'est bien sûr, hein, le budget genré, c'est comme le budget vert. Vous savez, le budget vert, c'est de classer les mesures qu'on prend en fonction de leur impact environnemental. Et c'est vraiment bien de pousser vos mairies à établir ce budget vert pour bien comprendre si l'argent investi par la ville va dans le bon sens. Voilà. Et c'est pareil avec le budget genré.
2: Et quand on réfléchit budget vert et adaptation au changement climatique, on fait surtout des économies, en fait. Parce que faire aujourd'hui des équipements ou des aménagements qui ne seront pas adaptés à l'évolution de notre climat, ben, ça va être très coûteux. C'est une approche qui est une approche très rationnelle pour les finances publiques de la commune aussi. En fait, ce qui est intéressant, c'est que c'est plutôt bénéfique dans toutes les directions. On voit l'effet permet d'économiser de l'argent public dans une période où il n'y a pas abondance non plus d'argent public. Donc c'est intéressant, y compris pour les habitants, y compris pour ceux qui prennent la question de la politique locale uniquement par le prisme de savoir combien ils vont payer d'impôts locaux, bah, c'est aussi intéressant de le prendre sous cet angle-là.
1: Alors Cécile Duflo prenait comme exemple d'initiative locale intéressante le budget genré. Évidemment, ça me donne envie de parler un peu plus du rapport d'Oxfam pour des villes plus féministes. Je cite un extrait. Même sans tout pouvoir, une mairie peut inclure plutôt qu'exclure, protéger plutôt qu'ignorer et combattre les inégalités plutôt que les reproduire. Voilà, Oxfam réalise un gros boulot d'observation sur l'égalité homme-femme dans les villes. Et note, par exemple, la faible féminisation du pouvoir local. Seulement 25% des postes clés de pouvoir à l'échelle locale sont occupés par les femmes. Hein, seulement 20% de mairesses. Seulement 12% de présidentes d'intercommunalités. Et la plus mauvaise note, c'est pour la Corse, avec 11,7% de mairesses. Alors je vous donne là des chiffres qui sont les chiffres de la mandature passé, hein, je n'ai pas eu le temps de me pencher sur les nouveaux chiffres, mais je le redis, l'égalité pour progresser doit être portée politiquement. Si vous êtes une femme, eh ben, a priori, vous comprenez un peu mieux ce que c'est d'être une femme. Donc il faut des femmes à des postes de pouvoir en politique pour porter ces mesures progressistes.
2: Exactement, et il faut qu'on ait des femmes partout. D'ailleurs, on a vu que si on regarde au-delà des maires, il n'y a que 33% des premiers adjoints qui sont des femmes. Donc là, on va faire le bilan, parce que chaque année, désormais, on sort un index de la féminisation du pouvoir en France. Je pense qu'il y a un peu de recul sur les grandes villes, hein, parce qu'il y avait plus de femmes maires. Mais oui, bien sûr que c'est normal, parce qu'il y a autant d'hommes que de femmes. Et ça, c'est le grand débat sur la loi sur la parité, dont... Là, on vient de vivre la dernière étape, hein, parce que les petites communes, cette loi ne s'appliquait pas. Et d'ailleurs, on a encore entendu des trucs un peu fous en disant « Non, mais les femmes, elles ne veulent pas s'engager. » Finalement, là, il y a des femmes, il y a des listes paritaires absolument partout. Donc, on les a trouvées, en fait. C'est juste qu'elles ne se précipitent pas pour être candidates, contrairement à certains hommes. Donc, c'est ça qui fait la différence. Mais oui, avoir une diversité dans les élus, c'est très précieux dans la manière d'appréhender les politiques publiques. C'est une évidence. On parle de diversité... de genre, de diversité de connaissances et de rapports au monde, mais aussi de diversité d'âge. Hein. Si on n'a que des retraités, bah, c'est vrai qu'ils ne vivent pas la ville de la même manière que si on n'a que des parents d'élèves. Donc vraiment, moi, et l'histoire de ma vie m'a montré que plus on est dans des organisations qui accueillent la diversité, plus on est robuste, en fait, parce qu'on ne passe pas à côté d'un pan de l'histoire.
1: J'aime beaucoup, moi, ce terme de robuste. Ce qui est robuste, c'est quelque chose qui va persister, qui va durer. La nature est très robuste. Et il vaut mieux des organisations robustes sur lesquelles on peut s'appuyer, des forces solides qui s'adaptent. Voilà. Alors, parmi les idées politiques féministes, il y en a une aussi dont j'avais envie qu'on dise un mot, c'est l'égaconditionnalité, qui vraiment, à mon sens, pourrait faire changer les choses en profondeur.
2: Alors, l'égaconditionnalité, c'est quelque chose d'intéressant. On a vu récemment que les aides aux entreprises, c'était le principal budget de dépenses de l'État. C'est-à-dire que l'État donne beaucoup d'argent aux entreprises. Il peut très bien le conditionner. Il le fait, par exemple, au fait qu'elle a des finances saines. Ça semble évident qu'on ne va pas donner des millions d'euros à une entreprise qui est en cessation de paiement. On peut tout à fait imaginer que ce soit la même chose avec des éco-conditionnalités, en disant on ne peut donner ces aides qu'à des entreprises qui s'engagent dans la transition de leur modèle pour être conformes à l'accord de Paris, mais aussi on peut mettre dans les conditions le fait que hommes et femmes soient considérés de la même manière et que, par exemple, il y ait une politique de rattrapage de salaire des femmes qui, historiquement, sont moins payées que les hommes, mais toujours aujourd'hui, dans un certain nombre d'entreprises, à compétences égales, expérience égale, niveau de diplôme égal, sont pas payés pareil. Et donc ça, typiquement, si on dit, en fait, si vous respectez pas cette condition-là, vous n'êtes pas éligible aux aides, ça va faire bouger les entreprises. Donc ce qu'on essaye de montrer, c'est les outils de la puissance publique qui peuvent être efficaces pour faire reculer pour les inégalités, notamment les inégalités entre les femmes et les hommes. Oui, on a des outils qui peuvent être efficaces.
1: Certaines villes sont déjà fortement engagées pour l'égalité homme-femme. Lyon, Paris, Bordeaux ont été pionnières, par exemple, dans la budgétisation sensible au genre pour que l'argent public bénéficie autant aux femmes qu'aux hommes. Ris-Orangis, elle, a mis en place un statut municipal pour les familles monoparentales. Nancy, Clermont-Ferrand et Rochefort ont ouvert des maisons des femmes et de l'égalité pour l'accueil notamment des femmes qui subissent des violences sexistes et sexuelles. Donc voilà, il y a des volontés politiques dans certaines villes. Et là où il y a une volonté politique, eh bien les politiques publiques suivent. Et il y a vraiment des propositions innovantes qui émergent.
2: Alors, des initiatives innovantes, ça peut ensuite devenir se généraliser. C'est un peu le but, en fait. Celles qui sont innovantes et qui marchent, c'est pas qu'on reste avec que des innovations à droite à gauche en disant « Ah, on fait un truc super pendant 2 ans ». Non, non, non. C'est que ça se généralise. Je vais donner un autre exemple d'un combat qu'on a mené sur le fait que les impôts ne soient pas inéquitables. Jusqu'à il y a peu, quand vous divorciez et que vous avez des enfants, si vous recevez une pension alimentaire, vous deviez la déclarer dans vos impôts comme un revenu supplémentaire. Et l'autre parent, spoiler, en général, le parent qui reçoit, c'est la mère, et le parent qui donne la pension alimentaire, c'est le père, lui, il le déduisait de ses revenus. Comme si, en fait, financer la vie de ses enfants, c'était déductible de ses impôts. Ce qui est un peu aberrant, en fait, parce que quand le couple vit ensemble, on ne déduit pas ce qu'on donne à son enfant pour manger. Et puis surtout, quand on regarde les montants, on parle de 200€, 300€ par mois, ce n'est pas du tout le prix que coûte, entre guillemets, un enfant. Donc, de fait, la manière dont était designé le système d'imposition accentuait les inégalités entre les femmes et les hommes. Il était sexiste, au sens littéral du terme. Donc ça, on peut le faire changer en disant, en fait, c'est pas normal que les femmes payent des impôts en plus sur l'argent qu'elles reçoivent pour élever les enfants.
1: Et ça, on peut le faire changer au niveau local, par exemple ?
2: Alors, ça, on peut pas le faire changer au niveau local, mais on peut réfléchir, par exemple, à des tarifs différenciés pour la cantine, pour les activités périscolaires. On sait très bien que c'est souvent les femmes qui assument et que après un divorce, les femmes s'appauvrissent, les pères retrouvent leur niveau de vie en 2 ans et le dépassent ensuite. Donc, pourquoi ? Parce que les femmes ont la charge des enfants. Après, c'est un grand plaisir aussi de s'occuper de ses enfants. Moi, je veux le dire, parce que souvent, on le met. Mais en revanche, si on veut avoir une politique juste et équitable, il faut prendre en considération le fait qu'effectivement, être une femme seule qui élève ses enfants, c'est plus compliqué. C'est plus compliqué financièrement, c'est plus compliqué à plein d'aspects, y compris pour la garde des enfants, qu'on peut imaginer, par exemple, d'avoir des possibilités pour que ces femmes puissent souffler, puissent avoir des moments à elles, des moments où elles ne sont pas obligées d'être tout le temps avec leurs enfants. Parce que c'est déjà plus difficile d'élever seul un enfant, parce qu'un enfant, même 86 cm de chair humaine, ça peut bien faire péter les plombs. Et quand on est deux, que ce soit d'ailleurs le vrai parent ou une autre personne, ça met un peu de triangulation, ça met un peu d'air dans la relation avec les enfants. Être à 100% tête à tête avec ses enfants, avoir tout en charge, à la fois les câlins, les devoirs, la police, etc., ça peut être un peu épuisant. Et donc, laisser les femmes et les mamans pouvoir avoir du temps pour elles et pour respirer, ça aussi, ça peut être une politique locale.
1: Un autre point intéressant quand on parle de ces exemples de politiques publiques innovantes, c'est qu'elles sont, dans leur immense majorité, tout à fait réplicables ailleurs, n'est-ce pas Cécile ?
2: Oui, il y a plein de politiques publiques qui peuvent se décliner partout. Et d'ailleurs, je pense qu'il y en a souvent certaines qui, si elles ne sont pas mises en œuvre, c'est exactement comme ce que tu disais tout à l'heure, parce qu'on n'y pense pas, parce qu'il n'y a pas eu de femme à ce poste-là, parce que ça ne semble pas être une priorité. Mais s'il y a des citoyens ou des citoyennes qui poussent pour que ça existe, ben, les élus peuvent être tout à fait OK en disant ben, « Regardez, ça marche dans telle et telle commune, donc il n'y a pas de raison que ça ne marche pas ici aussi. » Et c'est vrai. Et pareil entre les tailles de communes. En fait, il y a des choses qui marchent dans des grandes collectivités, puis on va se dire « Ah ben ouais, mais ça, c'est que pour les grandes villes. » En fait, on peut adapter des politiques pour qu'elles soient tenables au niveau local ou intercommunal. Donc, et à l'inverse, il y a des innovations qui sont faites dans des toutes petites communes et qui sont très intéressantes, très intelligentes et que les grandes villes auraient intérêt à utiliser.
1: Alors tout comme entre des grandes villes et des petites villes, il y a des différences, eh bien entre des communes très denses de milieux urbains par exemple et des communes rurales, il y a aussi des similitudes et des problématiques spécifiques qui diffèrent.
2: Oui, bien sûr, parce que par exemple, dans les politiques d'adaptation au changement climatique, les grandes villes, elles n'ont pas les mêmes enjeux, notamment, le problème, c'est souvent la présence très minérale, le fait qu'il y ait beaucoup de bâtiments, donc ça crée beaucoup de chaleur, donc ça ajoute à la chaleur lors des pics de chaleur, mais elles peuvent avoir des réponses en termes de transport qui vont être très différentes de ce qui se passe dans les zones rurales. Donc il y a la réplicabilité, mais il y a aussi l'adaptabilité des politiques en fonction du lieu, de la taille. Mais une petite commune rurale, elle peut aussi s'inspirer de ce que fait une autre petite commune rurale. Enfin, une petite commune rurale du fin fond de la Drôme peut s'inspirer d'une petite commune rurale du fin fond de la Picardie. Donc il y a plein de liens qui peuvent se tisser. Mais je le dis, il y a des politiques publiques parfois qui ont été inventées dans des toutes petites communes et qui ont été utilement déclinées dans des grandes villes.
1: Alors, Cécile Duflo le précisait tout à l'heure, ces initiatives positives pour des villes durables et solidaires sont portées par des municipalités de tous bords. J'ai quand même envie de préciser qu'il y a un bémol. D'accord pour dire qu'il y a du bon à gauche, comme à droite aussi parfois, mais il y a quand même des branches politiques qui font preuve, en tout cas une branche politique qui fait preuve d'un désintérêt chronique pour les droits des femmes, c'est le Rassemblement national. Et je cite un exemple du rapport d'Oxfam. Ouvrez les guillemets, le Rassemblement national n'est pas un allié des droits des femmes et le bilan des maires sortants en témoigne. À Perpignan, il existe des élus en charge de l'histoire du Roussillon, des relations avec la Fourrière ou encore plusieurs élus au stationnement, mais aucun n'est spécifiquement chargé de l'égalité homme-femme. Je pense qu'on peut dire que l'extrême droite, et l'extrême droite ça démarre de plus en plus tôt à droite, hein, je mets les LR, une bonne partie des LR hein, dans l'extrême droite ne joue pas dans le camp des femmes.
2: Clairement, on a regardé ce que faisaient les unes et les autres, et c'est vrai que quand on regarde les communes du Rassemblement national, on voit bien que sur des sujets qui sont pour nous des sujets essentiels, et notamment sur l'égalité homme-femme, il y a vraiment soit des reculs, soit une absence totale de politique. Mais aussi sur les questions climatiques, hein, la commune de Moissac, par exemple, elle a refusé de sortir une parcelle qui est très inondable d'une zone constructible, alors même que l'autorité environnementale l'avait conseillé, donc en s'asseyant sur le risque, alors qu'on sait que les inondations et l'aggravation des inondations, à la fois en termes de fréquence, il y en a plus souvent, et d'intensité, elles sont plus importantes. C'est une des conséquences en France du changement climatique.
1: Des villes féministes, solidaires, résilientes, ça marche ensemble. Lors de la mandature passée, un tiers des grandes villes n'avaient pas d'élus en charge de l'égalité de genre et du droit des femmes. Toulon était parmi les très mauvais élèves et j'ai pas l'impression que ça va s'améliorer par là-bas. On verra, affaire à suivre. Alors après les municipales, la prochaine échéance, ça ne vous aura pas échappé, ce sont les présidentielles de 2027 qui arrivent à grands pas. Est-ce que là aussi, Oxfam a un plan, dirais-je ?
2: Alors en fait, ce qui est sûr, c'est qu'on ne peut pas faire une politique solidaire aujourd'hui qui ne prend pas en compte les enjeux climatiques, parce que les plus vulnérables, ce sont les plus pauvres, et la crise climatique va aggraver la pauvreté et la précarité. C'est-à-dire que si vous avez une maison qui se fissure, si vous êtes très riche, vous pouvez la réparer. Si vous êtes pauvre, vous n'allez pas pouvoir la réparer. Et puis, vous allez vous retrouver en plus sans logement. Donc, on voit bien que ça accentue les inégalités. Donc, c'est pour ça qu'il faut lier ces différentes politiques de la même manière que si on veut avoir une réponse à la hauteur en matière climatique, par exemple sur l'évolution des transports, si on n'est pas sensible aux conséquences sociales que ça crée, on aboutit à ce qui s'était passé avec les Gilets jaunes ou avec d'autres épisodes où on dit aux gens, débrouillez-vous, en fait, on va juste augmenter le prix du pétrole. Mais les gens qui sont partis habiter loin de leur travail parce que le logement était trop cher, ils sont dépendants de leur voiture, c'est totalement injuste et même parfois insupportable et financièrement de pouvoir tenir la distance. Alors, c'est sûr qu'on a un plan pour 2027 parce que pour nous, ce qui est important aussi, c'est de voir où et comment s'organise le débat politique. Si je regarde le débat sur le projet de loi de finances de l'année dernière, là, de 2025, on a parlé beaucoup de la taxe Zucman, donc la taxe qui n'est pas vraiment une taxe, en fait. C'est une sorte de plancher pour que les super milliardaires ne payent pas moins d'impôts en pourcentage de leurs revenus que tous les Français. Ça me semblerait quand même un peu évident. D'ailleurs, l'immense majorité des Français, de tous les soutiens de tous les partis d'ailleurs, sont favorables à cette taxe. Mais l'année d'avant, on avait eu un débat vraiment pourri autour de l'aide médicale d'État, c'est-à-dire le fait de financer des soins de santé pour les gens qui sont en situation irrégulière, dont on sait que c'est une politique de solidarité et de valeur, mais c'est aussi une politique de santé publique, parce que si vous laissez des gens être malades, en fait, vous rendez toute la population malade. Mais c'était un débat vraiment pourri, en plus, sur des tout petit montant, rien à voir avec ce que rapporterait la taxe Zucman. Et donc, si on arrive à installer le débat politique autour de la taxe Zucman, c'est pas du tout le même climat de débat politique, il est autour de la justice sociale, que si on fait celui sur l'AME, où en fait c'est un débat raciste. Donc on voit bien que ce travail qu'on peut faire de notre côté, nous, organisation de la société civile, c'est de mettre un certain nombre de sujets dans le débat public. Et c'est ce qu'on va essayer de faire pendant l'année qui vient.

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1: Ce que j'ai envie de rajouter là, c'est que quand même on est dans un moment où on peut avoir le sentiment que tout nous échappe. Enfin, la situation internationale, elle est quand même très compliquée. Ce qui se passe toujours en Ukraine, au Moyen-Orient, des dirigeants internationaux comme Trump qui mettent le monde à feu et à sang au sens littéral. Et en France, une situation politique qui n'est pas facile non plus. Donc on peut avoir deux tentations. Un, ou d'être un peu désespéré, ou de vouloir se replier sur juste autour de soi en se disant bah, « ça, je maîtrise ». Et moi, je pense qu'il faut résister contre cette forme de désespérance ou de repli. Et ce que j'ai vu dans l'histoire de ma vie, parce que j'ai effectivement été aux manettes avec... élu avec du pouvoir, c'est qu'en fait on peut faire changer les choses. Moi, une de mes grandes fiertés, c'est l'encadrement des loyers. Donc en 2013, on fait revenir l'encadrement des loyers. Depuis 1986, il y avait une dérégulation totale des loyers. Ça a été compliqué, hein, ça a été un peu intense, mais de fait, ça marche. Et donc il y a plein de choses qu'on pourrait faire. Donc moi, je fais vraiment pas partie des gens qui croient qu'il y a une fatalité dans un certain nombre de décisions. Au contraire, on a beaucoup plus de pouvoir de faire bouger les choses que ce qu'on croit. Et une grande partie de l'énergie de ceux qui veulent pas que les choses changent est employée justement à essayer de nous démoraliser ou de nous faire abandonner le terrain. Donc à tous les gens qui m'écoutent et qui se sentent un peu blasés ou impuissants, je leur dis non. Et je l'ai dit tout à l'heure, hein, quelques 53 milliardaires en France, 67 millions d'habitants. Franchement, on gagne.
2: Alors si vous aussi, vous rêvez que votre ville devienne pionnière dans la lutte contre les violences faites aux femmes, exemplaire sur l'égalité hommes-femmes, ou qu'elle se distingue par des objectifs ambitieux pour lutter contre la pauvreté des femmes, par exemple, ou tout ça à la fois, eh bien, lisez, relisez, partagez les rapports d'Oxfam pour des villes solidaires et engagées contre le changement climatique, et donc des villes forcément féministes, parce que sans égalité entre les hommes et les femmes, point de solidarité, point de résilience, point de salut. En France, je vous le rappelle, Philippe Janicot, mis en examen pour 4 viols, a, malgré cela, été réélu le 15 mars à Boisseuil, près de Limoges. En France encore, les violences envers les femmes persistent. Un viol ou une tentative de viol toutes les 2 minutes. Oui, toutes les 2 minutes. En France, la montée des masculinismes est extrêmement importante. Alors moi, j'ai envie de demander à Cécile Duflot, bon, est-ce qu'on va te revoir en politique ?
1: Moi, je fais partie des gens qui n'aiment pas dire toujours ou jamais, parce que j'ai vu tellement de gens dire des trucs comme ça et faire le contraire que ça m'a vaccinée. Donc, je suis plutôt plus très réservée, justement parce que j'ai trouvé les gens se ridiculiser et j'ai pas envie de me ridiculiser. Il n'y a pas d'évidence non plus. Ce qui est sûr, c'est que et j'ai écrit un livre sur le sujet qui s'appelle Gagnon, qui est sorti il y a quelques semaines. C'est que je pense que tout le monde doit se mobiliser pour 2027, que ce n'est pas une élection comme une autre, que là, notre pays, il hésite un peu avec l'extrême droite et que ça, ce serait dramatique. Donc, y compris les gens qui ne sont pas dans le champ politique traditionnel, comme moi, on doit pouvoir faire peut-être différemment de ce qu'on a fait. Et puis, j'avais jamais prévu de devenir ministre quand j'étais jeune, hein, même quelques mois avant. Ça ne faisait pas partie du tout des évidences et c'est arrivé, donc je ne dis pas que ça ne pourra pas réarriver. Ça a été très satisfaisant, c'était une très belle expérience de ma vie. J'avais fait de la politique dans un parti et je crois que j'étais très fatiguée de ça. Je n'étais plus tellement sûre que vraiment j'étais utile. Et ces 2 ans comme ministre du logement, ça a changé ma vie parce que je me suis dit d'abord, une fille comme moi venue de nulle part, c'est-à-dire du fin fond de la Seine-et-Marne, peut devenir ministre, donc ça veut dire que c'est possible, ce n'est pas réservé à quelques-uns. Et la deuxième chose, c'est que on a fait des choses, et des choses que je crois utiles pour plein de gens. Et donc, ça m'a aussi, en fait, presque réconciliée avec la politique. Donc, je m'en suis éloignée parce que, pour le coup, j'ai traversé une époque qui était une époque avant MeToo, qui était très violente à l'égard des femmes, et en particulier des jeunes femmes, et en particulier des jeunes femmes écologistes. Donc, je pense que je m'en étais pris plein la tête, et que moi, je voulais pas devenir une vieille femme cynique, frustrée, un peu dégoûtée. Donc, je reviens à ce que je disais tout au début. Je pense que je suis très renourrie, je suis vraiment très équilibrée, très bien, très sereine. Et peut-être que c'est ça qu'il faut pour faire de la politique. Donc peut-être que j'en ferai et peut-être pas. Peut-être que je ferai totalement autre chose. Je pense que personne n'est totalement indispensable. Mais moi, peut-être qu'au vu de cette expérience, je peux être utile et que ce serait dommage de ne pas l'utiliser. Donc c'est dans cet entre-deux que je suis au moment où on se parle, c'est-à-dire au printemps 2026.
2: vivra verra ce qui se passera en 2027. Une chose est sûre, Cécile Duflot ne pense pas à la présidence tous les matins en se rasant comme d'autres. D'ailleurs, se rase-t-elle tous les matins? Je ne crois pas, non. Que pense-t-elle de ses poils par ailleurs?
1: Alors les poils, c'est un gros sujet chez moi, parce que moi j'avais une mère et une grand-mère qui ne s'épilaient pas, et je me suis fait un peu humilier parce que je savais pas qu'on s'épilait pas. Et du coup, j'ai appris à le faire, et j'étais très fière de moi. Et quand j'ai eu des filles, je me suis dit, alors là, je vais être au taquet. Donc je pense que j'ai arraché les poils entre les deux sourcils de ma fille, à la pince à épiler. Je pensais faire bien, et en fait, j'ai créé un trauma chez mes filles. Donc ça a été un gros débat entre nous, et donc j'aurais présenté mes excuses, parce que j'ai cru faire bien, alors que j'ai fait n'importe quoi. Donc gros sujet familial, gros sujet de déconstruction, mais je me rase quand même sous les bras.
2: Du poil sous les bras, émission radiophonique, mais pas que. Eh bien, ça continue le mois prochain pour réfléchir ensemble à un futur plus juste, parce que bon, notre présent n'est peut-être pas idéal, ça ne vous aura pas échappé. Alors serrons-nous les coudes, musclons nos cerveaux et préservons les petits trésors que sont les radios locales, ces médias indépendants et populaires dont on aura besoin plus que jamais en 2017. Oui, parce qu'on a beau jouer les optimistes, l'union des progressistes, c'est pas gagné, hein, on va pas se mentir, pour l'heure, pas de quoi se réjouir, je crois.
1: Je suis pas super méga confiante. C'est pour ça que je me dis qu'on doit peut-être tous prendre un bout du bâton de pèlerin pour essayer de faire avancer les choses.
2: Allez, restons optimistes quand même et à bientôt dans Du Poil Sous les Bras.

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1: Je vous ai compris.

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